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2: Bonjour à tous. 3000 professeurs supplémentaires vont être mobilisés entre aujourd'hui et mardi. C'est la principale annonce hier des Dorgefraie pour tenter de mettre fin à la contestation lycéenne. Le ministre de l'Éducation nationale qui s'exprimait hier soir sur le 20h de TF1. Ces enseignants devraient rejoindre les établissements se trouvant dans des situations très problématiques. Le gouvernement prévoit également d'assouplir les possibilités de recrutement. Cette décision doit permettre de mobiliser quelques centaines de professeurs supplémentaires en complément des remplaçants déjà disponibles. En attendant, la contestation lycéenne se poursuit. L'intersyndicale étudiante et professionnelle appelle à une nouvelle journée de mobilisation et de grève mardi. Hier, plus de 71 000 personnes ont manifesté dans le pays, dont plus de 24 000 à Paris. Dans le reste de l'actualité, une réunion entre le gouvernement et les distributeurs de carburant. Sébastien Lecornu doit les recevoir lundi pour organiser la baisse des prix. Le Premier ministre qui a annoncé cette semaine mobiliser 10 millions de barils issus des stocks stratégiques pour alléger la facture des automobilistes. Selon ses estimations, cette mesure doit entraîner une chute de 12 à 18 centimes d'euros par litre à la pompe. Un homme interpellé cette semaine en Gironde a reconnu être à l'origine de 13 déclenchements d'incendies dans la région de Castillon-la-Bataille entre juin et octobre. Le trentenaire a été placé en détention provisoire. Il doit être jugé le 26 novembre prochain. Le virus du Nil occidental progresse en France. Le nombre de cas autochtones grimpe à 161, plus du double par rapport à l'an passé. C'est ce que révèle le dernier bulletin publié cette semaine par Santé publique France. Le virus a été détecté dans 13 nouveaux départements. Et en 2026, 5 décès ont aussi été enregistrés, même si le lien avec le virus du Nil occidental n'est pas encore confirmé. Et puis après le spectacle des Enfoirés, bientôt le spectacle d'humour des Enflures. De nombreux humoristes vont monter sur scène à Paris au profit des Restos du Cœur. 2 dates sont annoncées pour le mois d'avril. La billetterie prendra en partie la forme d'une tombola avec des billets à 2 euros pour tenter de remporter 2 places. Excellent début de journée à tous.
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3: Bonjour à toutes et à tous, bienvenue dans la matinale de Will, il est 7h03, merci de nous écouter sur le 97.9 FM. Je vous avoue, je suis content que ce soit vendredi quand même, mais ça pique un peu ce matin, parce que je suis allé avec mes enfants, on a été voir Sam Sauvage, voilà, que je vous passe toute la semaine en album de la semaine, à la Luciole d'Alençon, c'était complet, hein, voilà, mais... C'était vraiment très bien, mais ça pique un peu. Voilà, je me suis rentré, il était minuit, j'ai du mal à m'endormir parce que voilà, le concert était génial par contre. Voilà, si vous avez l'occasion d'aller voir Sam Sauvage, un de ces quatre, notamment au Bebop Festival au mois de novembre, on en reparlera d'ici là. Eh bien, n'hésitez pas. Voilà, c'est vraiment un super chanteur. Voilà, et vraiment très belle. Il a de très belles chansons aussi. C'est pas que de la, pas que du peps, hein, des belles compositions. Voilà, donc c'était vraiment génial. Bref, je vous raconte pas ma life quand même. Il est 7h04, on est vendredi, ça va. Et saviez-vous qu'aujourd'hui, c'est la journée mondiale de la Poste? Non, je vous vois sourire. Journée mondiale de la Poste, et saviez-vous qu'elle existe depuis 1969? Incroyable, non? C'est au congrès de l'Union Postale Universelle de Tokyo que fut retenu le principe d'une commémoration annuelle d'une journée mondiale de la Poste. Incroyable. Ils ont bien souffert depuis la Poste. 7h04. Parce qu'il y a de moins en moins de bureaux, voilà. 7h04, eh bien, on va voir dans quelques secondes si j'arrive à remettre mes idées en place. L'éphéméride du jour, bien sûr, la météo, important quand même, aujourd'hui, ce week-end, la tendance de la semaine prochaine, l'horoscope du jour, la revue de presse avec les Alpes Mancelles du jour également, les offres d'emploi, la téloge de Will, pour voir s'il y a des trucs de bien à la télé ou pas ce soir, et l'info insolite, tout ça, c'est dans la première heure. T'as beau pas être beau, et ben ça, c'est Louis Chédid, évidemment, chanson humoristique. Moi aussi, quand même. Et c'est un peu fort la musique, là. Qu'est-ce qui se passe, la guitare, là, de monsieur? Il pleut des femmes. Et bien voilà, justement, Sam Sauvage, quand je disais qu'il écrivait des belles chansons, Il pleut des femmes. C'est une chanson faite contre les violences, faites aux femmes. On écoutera ça. C'est la dernière de la semaine, hein, de son album. albums de la semaine. Et que je vous conseille de vous procurer, évidemment. Levy Aaron et James Arthur, ça, ce sera les deux remixes du jour, voilà. Et puis Norah Jones, une très belle reprise. C'est Let It Be, voilà, des Beatles, live at the Empire State Building. Norah Jones, et puis, ah, bah, j'ai aussi Julien Doré, le Sunlight du Tropic. On peut écouter les deux, faut voir, il n'y a pas, si on a le temps, si je suis pas à la bourre, mais ça commence mal. 7h05, en tout cas, tout va bien. Merci de nous écouter sur le 97.9 FM, sur le DAB+, la radio numérique Le Mans. Sur Le Mans et agglomération, hein, plus de 3 millions de personnes. Hein, et j'exagère à peine, hein, j'exagère à peine. Et puis sur notre site, manque des mots, faudra essayer de reconstituer une phrase. Notre site internet www.fréquence-ci.org pour nous écouter sur votre smartphone ou encore, que sais-je, votre téléphone portable. C'est la même chose, je sais, exactement, mais sauf que c'est en français. Et ben voilà.

Pascal. Mais qui était Blaise Pascal? À vous de chercher. On fête les Denis aujourd'hui. Les Denis, les Denises, les Denaises, que sais-je, Denisio, Denisia, non, ça marche pas hein, non plus. C'est la fête nationale aux îles Fidji aujourd'hui, ce depuis 1970, ainsi qu'en Ouganda. L'Ouganda, c'est le jour d'indépendance depuis 1962. S'il pleut à la Saint-Denis, la rivière sort 9 fois de son lit. Ah là, ça, c'est pas cool. Non, on n'a pas trop envie de ça. Hein. Que la rivière sorte de son lit, quelle qu'elle soit, où qu'elle soit. Elle reste bien dans son lit, elle a la chance. Et comme ça, ça ne nous embête pas. Les anniversaires du jour de nos amis célébrités. Est-ce qu'on a des... Qu'est-ce qu'on a? On a le mannequin Bella Hadid qui fête ses 30 ans aujourd'hui. Oh là là, bientôt la fin de carrière, Bella Hadid. Non, je plaisante. Mais c'est vrai qu'à 30 ans, en mannequin... Angélique Angarni file au pont, mannequin, mais aussi ancienne Miss France. Elle fête ses 36 ans aujourd'hui. Hein, je crois que c'est la première femme à être aussi âgée d'ailleurs. C'est une très belle chose. La nageuse, incroyable nageuse Laure Manaudou fête ses 40 ans aujourd'hui. Stéphie Selma, actrice et chanteuse, elle fête ses 40 ans qu'on a pu voir dans la série 10%. C'était la secrétaire d'accueil, voilà, Stéphie Selma, et elle chante très bien aussi. Elle est chanteuse et elle chante très très bien. Sean Lennon, tiens, puisqu'on parlait des Beatles, le fils de John Lennon, il fête ses 51 ans aujourd'hui. Brandon Routh, Brandon Routh, il fête ses 47 ans. C'est un des nombreux Superman. Je crois que c'est le dernier en date, hein, Superman au cinéma, hein, il me semble. Ouais, ça doit être le dernier, mais pas le dernier, comme on dit. Yann Barthès, de Quotidien, fête lui ses 52 ans aujourd'hui. Laurent Mariotte, voilà, qui nous apprend à cuisiner simplement et de très bon goût, fête ses 57 ans aujourd'hui. Et puis Guillermo del Toro, excellent réalisateur, qui a fait des vraiment très très beaux films. Donc il fête lui ses 62 ans aujourd'hui, et le chanteur San Severino fête ses 65 ans. Il y a du monde aujourd'hui, hein. Mais dites donc, Marina Carrère d'Ancos, elle fête ses 65 ans. On a Scott Bakula, vous savez, le héros de Code Quantum, la série télé. Scott Bakula qui fête ses 72 ans. Un autre héros de série télé, c'est Monk. Tony Shalhoub qui fête lui ses 73 ans aujourd'hui. Voilà donc pour les anniversaires. Ils sont beaucoup à fêter leur anniversaire. C'est le vôtre peut-être? Non, c'est le vôtre. Ben, bon anniversaire. C'est pas le mien en tout cas. Je remarque que ça se rapproche. Hein. Moi, le 30 décembre, ça se rapproche. Les événements qui se sont produits, un 9 octobre 1978, la chanson française perd un de ses plus grands et ses plus célèbres auteurs-compositeurs. Jacques Brel succombe à une embolie pulmonaire à l'âge de 49 ans. La Russie remet officiellement l'Alaska aux États-Unis en 1867. Clément Ader vole sur une cinquantaine de mètres à bord de l'Éole, le premier aéroplane motorisé dans le parc du château d'Armainvilliers en Seine-et-Marne. C'était en 1890. Le romancier historien André Mauroy meurt à l'âge de 82 ans en 1967. Décès aussi de Jean Genot en 1970. La cour de révision judiciaire de Monte-Carlo dissout le mariage de la princesse Caroline de Monaco et de Philippe Junot, contracté le 28 juin 1978. La princesse formulera une demande auprès du pape pour que soit reconnue la nullité de son mariage. C'était en 1980. Et puis, la Corée du Nord procède à son premier essai nucléaire, prouvant ainsi qu'elle possède bien l'arme atomique. C'était en 2006. Voilà pour cet éphéméride du jour. Il est 7h10. Jerry Lee Lewis, Ring of Fire.

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1: 7h13 sur Fréquencier, vous êtes bien dans la matinale de Will. On passe à la météo de ce week-end, la tendance de la semaine prochaine. Hélas, aujourd'hui, c'était de la grisaille et de la pluie sur l'ensemble de la région. Les températures entre 11 et 14 degrés. 11 degrés ce matin sur Bonnétable, Saint-Calais, Ruillé-sur-Loire, Château-du-Loire. 12 degrés pour Sillé, Mamers, Le Mans ou 13 degrés pour Loué. 14 la maximale ce matin pour Sablé. Ce sera très couvert, très nuageux. Et la pluie sera présente sur l'ensemble du territoire. Quasiment, hormis peut-être pour la Flèche ou Bonnétable, ainsi que Montfort-le-Génois. Le reste, ce sera de la pluie. Les températures qui vont à peine remonter, on sera entre 15 et 17 degrés. 15 degrés la minimale, ce sera pour Château-du-Loire, Vibray, Saint-Calais. 16 degrés pour Mamers, Bonnétable, 17 pour Le Mans, Sillé-Guillaume ou encore Roézé sur Sarthe. Et le temps voilà, restera gris et pluvieux toute la journée. Demain, ça s'arrange, ça s'améliore. Les températures restent assez fraîches, entre 12 et 13 degrés. Quelques nuages. L'après-midi également, des nuages toujours, mais le ciel, le soleil sera bien présent. Entre 16 et 17 degrés pour les températures entre le nord et le sud. Pour dimanche, ce sera quasi la même chose. Quelques nuages, un peu plus de nuages, un ciel voilé, 12 et 13 degrés le matin. Et l'après-midi, on sera entre 15 et 16 degrés. Voilà, entre donc 15 degrés à Sillé et 16 degrés à Bonnétable. Voilà, après, ce sera entre 15 et 16. Quelques nuages aussi, mais la journée sera plutôt ensoleillée également. La semaine prochaine, la petite tendance. Où est-ce qu'elle est, ma petite tendance? Là. Donc de lundi 12, déjà lundi 12, oui c'est ça, donc 13 et 14 degrés, 15 degrés donc pour lundi matin avec des nuages, l'après-midi un peu de pluie sur le Nord-Sarthe et les températures entre 16 et 18 degrés, mardi matin. De la pluie pour tout le monde, avec des éclaircies quand même. Mais les températures qui remontent un mardi matin entre 17 et 18 degrés. L'après-midi, on sera entre 19 et 20. Et la pluie sera présente toute la journée également. Ce sera la même chose pour mercredi matin où le Nord-Sarthe aura sous la pluie. Des nuages, beaucoup de nuages sur la région. Température entre 16 et 17 degrés. L'après-midi, on sera entre 19 et 21 degrés. Et le temps s'améliorera, la pluie s'estompera au fur et à mesure. Jeudi, l'après-midi et la journée, il fera beau. Des températures entre 15 et 17 degrés et vendredi matin entre 14 et 13, 15 degrés, il fera beau, 16-18 degrés pour l'après-midi, un beau samedi de la semaine prochaine, oui c'est ça, entre 13 et 14 et 16 et 17 degrés et puis dimanche 18, entre 13 et 14 le matin et 15 et 16 degrés, il fera beau pour la super méga brocante de Sillé-Guillaume, en tout cas c'est la tendance, après on verra bien sûr, hein, le temps peut changer, on le sait, et puis la semaine d'après a priori ce sera plutôt du beau temps avec des températures qui seront entre 13 et 14 degrés, 15 degrés maximum, mais voilà, le beau temps a priori sera présent jusqu'à au moins jeudi de la semaine d'après, donc voilà, on a le temps de voir venir, hein, on sait bien, on fera un petit point sur la météo tout à l'heure. Aux alentours de 8h55 pour l'instant il manque une lettre à mon mot, voilà, 7h16, Smokey Robinson and the Miracles, ooh baby baby.

7h19, c'était Smokey Robinson and the Miracles. Ooh, baby, baby. Je vous la refais ou pas? Non, je ne ferai pas, je n'irai pas jusque-là. Allez, on passe à l'horoscope du jour de cette 9 octobre. L'horoscope. Les béliers, si vos obligations quotidiennes vous posent problème, voyez avec votre conjoint s'il n'a pas moyen de gérer différemment les choses. Taureau, votre imagination s'emballe dès que l'on vous parle d'amour, même pendant vos horaires de travail, mais n'importe quoi. Restez zen, chaque chose en son temps. Bah, bien sûr, Gémeaux, les plaisirs, les loisirs et les jeux sont à l'ordre du jour. Et plus les membres de votre famille participent, plus vous nagez dans le bonheur. Cancer, aujourd'hui, vous accordez un peu plus d'importance à votre famille ou à votre voisinage. Vous communiquez plus aisément et du dialogue naissent de bonnes idées. Lion, c'est grâce à votre sens de la communication et à vos démarches que vous pouvez réaliser de bonnes affaires. Parlez-en avec enthousiasme et ayez confiance en vous. Vierge, une journée en demi-teinte, un brin nostalgique ou morose, mais avec une possibilité de faire fructifier ce que vous avez semé récemment. Exploitez vos dons innés. Balance, même si vous êtes très volontaire et plein d'entrain, prenez le temps de méditer, d'effectuer une synthèse de vos pensées. Demain, vous pourrez agir avec encore plus d'efficacité. Scorpion, même si vos amis vous boudent ou vous critiquent, ce n'est pas une raison pour vous couper du monde. Acceptez la remise en question et surtout, sachez pardonner. Sagittaire, vos objectifs sociaux professionnels sont à l'ordre du jour. Vous souhaitez que les choses avancent, mais ce n'est pas le cas. Un peu trop de dispersion ou le manque de concentration, peut-être. Capricorne, vous rêvez d'exotisme et d'escapade, mais vous devez tout d'abord vous consacrer à la réalisation de vos buts socio-professionnels. Vous verrez par la suite. Verseau, en vacances ou en formation, vous apprenez à mieux gérer votre budget. Célibataire, on dirait que l'aventure vous tente. Dans ce cas, décidez-vous rapidement. Poisson, si vous embêtez votre partenaire avec vos problèmes d'argent, vous risquez de passer à côté de l'une des plus chaudes nuits qu'aura vécu votre couple. Bah dites donc, c'est incroyable ça, c'est comme quoi l'argent ne fait pas le bonheur. 7h21 sur Fréquencier, c'était l'horoscope, the horoscope of the day, et 7h21, on va écouter Mr. Pitiful Otis Redding.

La revue de presse. La revue de presse agrémentée des Alpes-Mancelles ce matin. On commence avec le Maine Libre à 2-1 ce matin. Des élus déjà courtisés avant la présidentielle. Depuis des mois, les équipes des candidats sollicitent les élus. Nous avons interrogé de nouveaux maires sartois pour savoir s'ils offraient ou non leur parrainage. C'est en page 2. La une toujours, les étudiants avec les lycéens. Comme au Mans, réunis hier devant la faculté de lettres pour une assemblée générale, les étudiants ont décidé de rejoindre le mouvement des lycéens avant de manifester à leur côté. Sophie Adenau, de retour sur Terre. 8 mois après, l'astronaute française aura effectué une mission de 235 jours à bord de la Station Spatiale Internationale. Fait divers au Mans, le secours populaire victime d'un cambriolage honteux. Ah, c'est moi qui ai rajouté honteux. Bon week-end en Sarthe, briques Lego et vieilles voitures parmi les 8 idées de sortie du Maine Libre en Ligue 1 extraordinaire de marquer au Parc des Princes. Le Mans FC affronte le PSG samedi soir à Paris en 2006. Cédric Fauré, sur pénalty, avait offert au club manceau sa seule victoire au Parc des Princes. Un moment gravé dans sa mémoire, bien sûr. Le toujours au Mans, la cité de pain perdu, attend toujours son projet immobilier, nous dit-on. Commerce à Chéréo, l'hypermarché Leclerc dans une nouvelle ère. Son directeur évoque les multiples transformations en cours qui concernent autant l'intérieur que l'extérieur. En politique, la primaire de la gauche social-démocrate débute. Aujourd'hui, en santé, l'épidémie de VIH progresse à Mayotte, alerte les médecins. Sécheresse, le gouvernement annonce de nouvelles mesures pour aider les agriculteurs. Voilà pour la une du Maine Libre ce matin. Pour le West France, la une titre prix du gazole, une baisse début novembre, c'est une question qui est posée. Baril de gazole libéré, gel du tarif réglementé de l'électricité. Le ministre Serge Papin détaille les conséquences des mesures annoncées, notamment sur les carburants. On attend. Le petit Nicolas, une aventure inédite dans le journal que vous retrouvez du West France aujourd'hui. Le coût des carburants plombe les infirmières en milieu rural, hein, tout comme en Sarthe, comme ailleurs, bien sûr. Et puis le Mans FC, le coach Patrick Videra raconte sont passés au PSG. Ça, c'est pour le West France, le Maine Libre. En ce qui concerne les Alpes-Mancelles, ce matin, une collision entre deux voitures fait 4 blessés, dont 2 graves. Du côté de Saint-Rémy de Sillé. Un témoignage à Sillé-le-Guillaume, non-voyant. Il écrit pourtant des livres. Grande brocante de Sillé, le comité de promotion attend 10 000 personnes. Ah oui, hein, quand il fait beau, il y a beaucoup, beaucoup de monde. Espérer normalement, il doit faire beau, donc c'est très bien. En pays de Sillé, elle veut aider les femmes victimes de violences psychologiques, physiques et psychologiques. Et puis, Haute-Sarthe-Alpes-Mancelles, des médecins juniors débarquent très bientôt dans ces communes. Voilà, pour savoir les communes, il faut acheter les Alpes-Mancelles, évidemment. Et puis, sur la ligne TER Alençon Le Mans, Jean Castex promet des travaux d'urgence. Voilà pour vos quotidiens ce matin, les Alpes-Mancelles, le Ouest France et le Maine Libre dans vos kiosques aujourd'hui. Allez, Franck Adamo, ma biche, oh ma biche. Ah non, c'est pas lui, ça c'est Louis Funès. Ma biche, oh ma biche. Ah oui, c'est ça plutôt. Allez, 7h25.

Ma biche, Franck Alamo sur fréquence 6, 7h29, petite donc j'ai un petit peu de retard, moi, bon, c'est pas grave. Et c'est pas grave, on prend notre temps, c'est vendredi, oh là là là là là là là là. On passe à quoi? Aux offres d'emploi, c'est ça. Les offres d'emploi. Mêle sans mêle, coiffure homme, femme, enfant, recrute un coiffeur ou une coiffeuse diplômée en coiffure. Le B, brevet professionnel, est obligatoire. 35 heures pour ce contrat. Poste mix homme, femme, enfant. L'émission coupe, coiffage, brushing, coloration végétale, barbe, taille et entretien. Conseil et bien-être de la clientèle. Votre profil diplômé en coiffure BP obligatoire, passionné par votre métier, sérieux, motivé, avec le sens du relationnel, bien sûr. Donc, mêle sans mêle, ils sont à Chantenay-Villedieu. Donc j'ai pas de, y a pas de numéro de téléphone sur l'affiche, y a pas de mail pour mail sans mail, y a pas de mail. Voilà, c'est dommage. Ils s'en mêlent dans ces mails. Et donc ben voilà, vous trouvez ces mails. Ça s'écrit M-E-L sans S-E-N plus loin mail. Voilà. Donc mail sans mail. Ils recrutent coiffeur coiffeuse diplômée en coiffure pour 35 heures BP obligatoire. Et c'est du côté de Chantenay Villedieu. On a le G2P qui recrute un chaudronnier ou une chaudronnière. G2P, c'est une entreprise de chaudronnerie située à Changé qui conçoit et réalise des pièces métalliques sur mesure pour des secteurs variés. Dans le cadre de leur développement, ils recherchent donc un chaudronnier ou une chaudronnière passionnée, motivée pour renforcer leur équipe. Votre profil, formation BAC ou BTS, expérience de minimum 5 ans d'expérience en chaudronnerie. Compétences techniques, pliage, soudure, lecture de plan, autonomie, esprit d'équipe, bien sûr. Mission, réaliser des pièces et ensemble en chaudronnerie, effectuer le pliage, soudure, assemblage, lire et interpréter des plans techniques, participer à l'optimisation des méthodes de fabrication, travailler en autonomie en équipe. Donc ils sont à Changé, G2P, 17 rue de la Sapinière, zone artisanale de la Chenardière. 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Avec 5 ans minimum d'expérience en chaudronnerie avec BAC ou BTS. 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Et peut-être qu'ils font une formation interne, c'est pas écrit en tout cas. Voilà pour les offres d'emploi du jour. 7h32, on va retrouver Olivia Newton-John, Hopelessly Devoted to You. Bien sûr, c'est tiré de Grease.

très belle chanson extraite du film Grease, bien sûr, Olivia Newton-John, Naplessly Devoted to You. 7h36, on passe maintenant à la télé de Will. La télé de Will. Cherchez pas ce matin, je suis raide, hein. je suis red is dead, comme on dit, comme disaient les nuls. Parce que ça pique un peu, voilà, ce matin, je me suis couché tard et un super concert de Sam Sauvage, extraordinaire chanteur, et c'était vraiment génial. À la Luciole d'Alençon, qui est une très belle salle aussi, et bravo, voilà, aux gens de la Luciole pour le travail qu'ils font et l'accueil, c'est vraiment super. Le clan Delon, l'impossible héritage, c'est un documentaire ce soir, qui vous est proposé sur France 3, 21h10. Comment Alain Delon a-t-il laissé derrière lui une famille profondément divisée à travers des archives rares, des images inédites et les témoignages de ses proches? Retour sur le parcours d'un homme façonné par les blessures de l'enfance et une célébrité hors norme, de ses jeunes années à son ascension fulgurante vers les sommets du cinéma. Zoom sur les failles d'une personnalité aussi fascinante que complexe. C'est réalisé par Virginie Linhart et Vanessa Schneider. Donc c'est à 21h10 sur France 3. Ça dure 1h35. Qui dit Alain Delon dit Mireille d'Arc peut-être un petit peu. Là c'est aussi un documentaire. C'est juste après, c'est à 22h45. Mireille d'Arc et ses tontons flingueurs. D'un jour, un destin raconte l'histoire du film culte Les Tontons Flingueurs et de la bande de Georges Lautner qui avait en commun le goût de la bonne chère, le sens de la répartie et de l'humour. Personne n'avait imaginé qu'une jeune comédienne, Mireille d'Arc, allait se hisser au niveau de ces monstres sacrés du cinéma. Mireille d'Arc et ses tontons flingueurs, ça dure 1h45 sur France 3. Sur France 3, voilà, c'est ça. C'est présenté par Laurent Delahousse. Sur France 4, 21h, un soir d'été sous la Tour Eiffel avec la maîtrise de Radio France. Le 13 juillet 2026, la maîtrise de Radio France a offert un concert en plein air sur l'esplanade du Champ de Mars au pied de la Tour Eiffel illuminée, accompagnée des pianistes Thomas Taquet et Julien Joubert et de la violoncelliste franco-brésilienne Dom Lanet. La maîtrise de Radio France, avec son répertoire varié, a su captiver le public et offrir un spectacle inoubliable. Lionel Delbarre est réalisateur, Sophie Janin, la chef d'orchestre, et Thomas Taquet au piano. C'est à 21h ce soir sur France 4, ça dure 50 minutes. Cargo, la face cachée du fret, c'est sur la chaîne parlementaire documentaire également de Denis Delestrac. Le trafic maritime joue un rôle majeur au sein de l'économie globalisée. 95% des produits expédiés à travers la planète passent par les mers ou les océans. Des objets de consommation courante voyagent plusieurs fois autour du globe avant de parvenir dans les commerces. Enquête dans les coulisses du transport maritime, un milieu assez opaque. Qui sont les acteurs de ce vaste marché? Quels en sont les enjeux? Ils sont énormes. Bien sûr, ça dure 1h01, c'est à 22h01 sur la chaîne parlementaire Cargo, la face cachée du fret. On a d'autres choses ce soir aussi à l'émission qui se poursuit, qui sera le plus nul sur TF1, donc, et puis suivi à 23h15 de Vendredi, tout est permis avec Arthur, des séries télé sur France 2, c'est Simon Coleman, Échec et meurtre, ou bien Capitaine Marlowe juste après. Vous avez aussi, j'ai vu sur Maison de retraite 2, voilà un film, une comédie française avec Jarry notamment, Kev Adams aussi je crois, hein, sur TFX. Film d'animation Comme des bêtes, donc ça c'est sur Gulli, voilà une histoire entre chien et chat, dans New York je crois, il me semble, à l'avoir vu il y a quelques années. C'est à 21h05, c'est suivi de Pokémon XY, une zone de combat glaciaire, attention. Et puis Paul Mirabel avec son spectacle Zèbre qui est sur C-Star aussi à 21h10, voilà pour les télé de Will de ce soir. 7h39, on va écouter les Herman's Hermits, il y a pas de lait aujourd'hui, tant pis. Prendra du café.

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1: Dites donc, je pense à mettre mon générique aujourd'hui. Il faut que je sois un peu voilà, fatigué pour réussir à faire les choses correctement. C'est dingue ça. 7h42, j'espère que tout va bien pour vous. Vous êtes sur la route, faites attention bien sûr si c'est le cas. Si vous êtes déjà arrivé, prenez votre petit café. Vous commencez qu'à 8h, tranquille. Voilà, soyez tranquille. Hein, voilà, c'est le vendredi. Et bon courage à ceux qui travaillent le week-end aussi bien sûr. On pense à eux. Aux gens qui travaillent de nuit aussi. Voilà, comme on est métier difficile, on pense à vous évidemment. Et on vous souhaite tout le meilleur courage. Du monde. J'entends une vidéo. Ah, voilà, c'est une vidéo qui s'est déclenchée. Voilà, ça fait pas. Bon, enfin, c'est dingue quand même, les vidéos qui parlent en même temps que moi. L'info insolite, on y arrive dans le Var. Des fossiles révèlent une nouvelle espèce de tortue du Jurassique. Le réexamen de spécimens de Canjuers a permis d'identifier une tortue marine inconnue, vieille de 150 millions d'années, selon actu.fr. Il y a environ 150 millions d'années, ça fait un bout de temps quand même. Hein. Nous, à côté, on est avec nous, on a un peu pitié quand même. Le plateau de Canjuers, dans le Var, était recouvert par les eaux. Vous vous rendez compte quand même qu'en 2000 ans, on arrive à saccager une planète qui a des millions d'années quand même. Hein. Non, mais il faut y penser de temps en temps, hein, comme quoi. On n'a pas tout inventé. Hein. Aujourd'hui, aride et occupé par le grand camp militaire d'Europe, ce secteur provençal conserve encore des fossiles témoignant de son passé marin. Les fouilles continues ont permis de mettre à jour une espèce de tortue jusque-là inconnue. Il s'agit de rares tortues marines, les thalasso-chélidiens. Voilà, thalasso-chélidiens, le premier groupe de tortues à s'être adapté à la vie marine. Relayé fin septembre 2026 par le Centre de recherche en paléontologie de Paris, ces travaux ont été publiés dans le Zoological Journal of the Linhans Society, et ouais, je parle anglais. Les deux spécimens appartiennent à la même espèce de tortue, ont été baptisés Caesaria templaria. Ce nom renvoie à l'histoire locale. Caesaria évoque Jules César et l'ancienne appellation du plateau Campus Juli, soit la plaine de Jules César. Templaria rappelle les Templiers dont une place forte se trouvait à Combes-sur-Artubie, à proximité du lieu de découverte. L'étude a aussi permis d'attribuer un troisième fossile à l'espèce Sonlophia parsonsi. Un quatrième correspond à une jeune tortue sans identification plus précise possible compte tenu de sa conservation. Selon les chercheurs, les tortues auraient été rapidement recouvertes de vases dans un lagon peu profond, ce qui aurait maintenu leurs os de manière presque intacte. C'est incroyable cette recherche quand même, rendez-vous compte, 150 millions d'années, c'est incroyable, hein, le chiffre est tellement, ouais qu'on, hein, d'accord. 7h45 pour l'info insolite du jour, et puis on écoute quoi maintenant, Frankie Valli avec Can't Take My Eyes Off You. Il est 7h45 et vous êtes toujours dans la matinale, il n'y a pas de souci.

0: Frankie Valli, Can't Take My Eyes Off You, 7h48 sur Fréquence Cié. On va revenir au Cinoche, il y a du cinéma ce soir, la bataille de Gaulle, pardon, c'est vendredi, donc ce soir 20h30, et dimanche à 18h, on est encore sur les horaires d'hiver, on va bientôt changer je crois d'ici quelques semaines. Après les vacances, je crois, on passera 16h, 16h30, je ne sais plus. Donc, pour l'instant, c'est la bataille de Gaulle. Ce week-end, on écoute le ciné-ciné de cette semaine. Bonjour à toutes et à tous, bienvenue dans Ciné-Cié, la rubrique qui vous présente le film qui vous est proposé à la salle Léon Bénardeau de Cié-le-Guillaume. Et cette semaine, le film en projection, c'est La bataille de Gaulle, première partie. C'est un film dramatique d'une durée de 2h40 réalisé par Antonin Baudry avec dans les rôles principaux Simon Abkarian, Simon Russell Bill et Florian Le Sieur. Juin 1940, la France s'effondre et signe l'armistice. Au milieu du chaos, un homme refuse de céder. Seul contre tous, ce général inconnu s'échappe vers Londres pour sauver ce qu'il reste d'un rêve, la liberté. Sans armée, sans appui, sans espoir. Mais avec une folle conviction, la France... Sa France n'a pas déposé les armes. Il tente un ultime pari, convaincre le monde que la bataille de France n'est ni terminée ni perdue. La réalité est têtue et lui donne tort. Mais peu à peu se lèvent autour de lui en Angleterre, en France et en Afrique, des résistants de l'ombre, des lycéens révoltés, des soldats déterminés. Leur foi, leur audace, leur rage de liberté défient l'histoire qui semblait pourtant écrite d'avance. On écoute tout de suite la bande-annonce.
1: Quixotic general taught us one thing at least. He's useless. It's clear now de Gaulle's kingdom, so-called empire, hasn't any subjects.
2: Notre cœur est beaucoup.

0: discute avec lui, il dit boum. Et c'est la rage qui s'éveille. Boum.
1: Projection le vendredi 9 octobre à 20h30 et le dimanche 11 octobre à 18h. Je vous rappelle que ce film vous est proposé par la mairie de Sillé et Cinéambule pour un tarif unique de 5,50€ avec une carte de fidélité gratuite qui vous permet de bénéficier d'une place au bout de 10 entrées. Ce Ciné-Sillé se termine et je vous dis à la semaine prochaine. Et à partir de la semaine prochaine, il y aura deux films, hein, voilà, donc un film d'animation en plus. À partir de la semaine prochaine, on verra ça avec nos services civiques qui sont en train de préparer. D'ailleurs, voilà, le Ciné-Sillé, hein, nos deux nouveaux services civiques. Et l'agenda, 7h52, on parle à Kelly et Jacno est main dans la main, on se retrouve juste après, presque avant la fin de cette première heure déjà.

Techno, main dans la main, Elie Medeiros, toi, toi, mon toi, bon c'est pas le cas maintenant. 7h56, on va aller en musique jusqu'à 8h pour écouter ce flash info. Et avec Elton John, Rocketman, et on se retrouve juste après 8h, après le flash info. Vous êtes toujours sur Fréquencier, dans la matinale, nous sommes ensemble jusqu'à 9h en direct, ici depuis le Télécentre, place de la REP.

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1: Bonjour à tous. Face à la contestation lycéenne, Édouard Geffray promet de nouveaux enseignants. Le ministre de l'Éducation nationale s'est exprimé aux 20h de TF1 hier soir et il promet ainsi que 3000 professeurs remplaçants vont être affectés dans les établissements se trouvant dans des situations très problématiques. Il prévoit aussi le recrutement de plusieurs centaines d'enseignants supplémentaires et l'attribution de nouvelles heures pour assurer les remplacements de courte durée. En attendant, la mobilisation se poursuit, notamment dans les universités. Une centaine d'étudiants bloquent la faculté de Paris Panthéon Assas dans le 6e arrondissement de Paris ce matin. Les CRS sont rapidement intervenus pour les déloger, notamment en utilisant des gaz lacrymogènes. Et l'intersyndicale étudiante et professionnelle, elle appelle à une nouvelle journée de mobilisation et de grève mardi. Hier, plus de 71 000 personnes ont défilé dans le pays, dont plus de 24 000 à Paris. Des chiffres en baisse par rapport aux précédentes mobilisations. Dans le reste de l'actualité, qui de Ségolène Royal, Emmanuel Morel, Raphaël Glucksmann, Olivier Faure ou Jérôme Guedj représentera le Parti Socialiste pour l'élection présidentielle? Les électeurs du Parti Socialiste sont invités à se rendre aux urnes à partir d'aujourd'hui jusqu'à demain. Un second tour est également prévu les 16 et 17 octobre prochains. Les cures thermales dans le viseur du gouvernement. Il veut transférer le remboursement de ces cures de l'assurance maladie vers les complémentaires santé. L'objectif, faire économiser 200 millions d'euros à la sécurité sociale. C'est en tout cas ce qu'a indiqué hier la ministre de la Santé en présentant le projet de budget de la sécurité sociale au Conseil de la Caisse nationale d'assurance maladie. Aux États-Unis, la mise à mort par peloton d'exécution de l'auteur d'une tuerie sera diffusée en direct. L'annonce hier du ministère américain de la Défense. Cet homme avait tué 13 personnes sur une base militaire du Texas en 2009. Son exécution sera la première menée par l'armée américaine depuis 1961. Et puis on connaîtra le prix Nobel de la paix aujourd'hui. La prestigieuse récompense sera dévoilée par le comité Nobel depuis Oslo pour succéder à la leader de l'opposition vénézuélienne Maria Corina Machado. Excellente matinée à tous.
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Et voilà, c'était Lynn avec, j'avoue, une ancienne candidate, hein, je crois, de The Voice, hein, je crois, il me semble. Hein. Je suis pas sûr, parce que ça fait longtemps que je suis plus The Voice. En tout cas, une très belle chanson et une très belle écriture pour Lynn. Il fait toujours des magnifiques chansons d'amour. Bon, pas que, mais quand même. 8h05, eh bien, 8h05, c'est bien qu'il soit 8h05. Qu'est-ce qu'on va écouter maintenant? On va changer de style, on va écouter la chanson humoristique du jour. C'est Louis Chédid avec « T'as beau pas être beau ». Oh, oh, je vais vous entendre chanter dans votre bureau, là, dans votre voiture. Et puis, on se retrouve juste après.

Et j'étais dans la peau, lui chédide, t'as beau pas être beau, mais tout le monde il est beau, voilà, c'est Sam Sauvage qui le dit ça aussi, on écoutera tout à l'heure Sam Sauvage. Pour l'instant il est 8h09, avant de retrouver l'agenda, première partie l'agenda d'ailleurs tout court, on va écouter les Rolling Stones, Jumping Jack Flash, ça fait longtemps qu'on n'a pas écouté un petit Rolling Stones, bah alors, non mais ça va pas ou quoi? Allez c'est parti.

Les Rolling Stones. Jumping Jack Flash sur Fréquence dans la matinée à 8h13. On va écouter maintenant l'agenda de cette semaine sur ce qui se passe ce week-end sur Sillé et ses environs. On se retrouve juste après pour l'interview du jour. Bonjour à toutes et à tous, bienvenue dans l'agenda qui vous parle des événements qui vont se produire sur Sillé et ses environs cette semaine. Et on commence avec Cyril Guillaume au Centre culturel Maurice Thermo. Conférence de Bruno Parmentier le mercredi 14 octobre à 15h. Conférencier et auteur de livres, Bruno Parmentier vous propose cette conférence « Bien se loger pour mieux vieillir, s'y préparer activement, consacré aux enjeux de l'habitat face au vieillissement de la population ». Cette rencontre sera l'occasion d'échanger autour des enjeux liés à l'évolution et à l'adaptation des logements, notamment face aux besoins des habitants et aux évolutions démographiques et sociales. L'entrée est gratuite, mercredi 14 octobre à 15h au Centre culturel Maurice Thermo de Sillé-Guillaume. Du théâtre maintenant du côté d'Ancine. 12 en colère, pièce proposée par la troupe amateur On se bouge d'Ancine. Avec 12 en colère, la troupe amateur On se bouge d'Ancine s'empare du célèbre texte de Reginald Rose, rendu mondialement célèbre par le film de Sidney Lumet, 12 hommes en colère. Sous la direction d'Hubert Géga, cette nouvelle création propose une lecture contemporaine, épurée et engagée d'une œuvre qui, plus de 70 ans après sa création, résonne avec une étonnante actualité. L'histoire, 12 jurés doivent décider du sort d'un jeune homme accusé d'homicide. Les éléments réunis contre lui semblent accablants. Lors du premier vote, 11 jurés le déclarent coupable. Une seule refuse de suivre la majorité. La jurée numéro 8 ne prétend pas que l'accusé est innocent. Elle demande simplement que l'on prenne le temps de discuter, d'examiner les faits, de confronter les témoignages et de regarder les certitudes d'un peu plus près. Commence alors une longue délibération au cours de laquelle les preuves sont réinterrogées, les contradictions apparaissent et les personnalités se dévoilent. Représentation, jeudi 8, vendredi 9 et dimanche 10 octobre à 20h30. Dimanche 10 octobre à 15h. Tarif 6 euros. Réservation au 06 38 67 36 71 ou 06 52 01 73 93. Premier spectacle de la saison sous le chapiteau Mimulus à Fresnay-sur-Sarthe. Première soirée spectacle donc de cette saison 2026-2027 au chapiteau Mimulus à Fresnay-sur-Sarthe. Au programme, 19h30 ouverture des portes, 20h file grande hauteur. Compagnie circulaire, à 20h30 la compagnie Gravir avec à 20h30 Gravir avec la compagnie Les Quatre Fers en l'air. La première partie, numéro de file, grande hauteur en extérieur par la compagnie circulaire d'une durée de 15 minutes. Qui a dit que la vie ne tenait qu'à un fil? Perché sur son câble de 50 mètres de long, le funambule vous invite à une balade de santé un peu plus périlleuse que les autres. Le vide en dessous des pieds, il avance et négocie avec son balancier pour ne pas chuter. Un petit moment de flottement qui vous remettra les pieds sur terre. Gravir, le deuxième spectacle avec la compagnie Les Quatre Fers en l'air, d'une durée de 35 minutes. C'est de la voltige aérienne, voir arriver deux femmes en combinaison de ski sous 35 degrés. Mais quelle idée! C'est une chorégraphie qui apparaît entre deux corps. Gabi est une danseuse, une diva qui sautille, alors que Garance, porteuse québécoise, cherche à poser des mots sur ses nouvelles sensations et ses rêves d'aventure. C'est un duo de cascadeuses prêtes à tout pour gravir les plus hauts sommets. Seulement, les changements climatiques ont fait fondre la neige et il ne reste plus que l'ossature de cette énorme montagne. Pourquoi persister à escalader puisqu'on finit toujours par redescendre? C'est un mystère qui s'élucide en goûtant au plaisir de l'acrobatie dans un bref moment d'apesanteur. Vaciller sur différentes pistes, grimper et pourquoi pas plonger. Ce duo arrivera-t-il à affronter la chaleur de leur équipement tout en palpant l'air de la voltige? Réservation auprès de l'école de cirque Mimulus 06 12 69 84 51 ou sur Hello Asso. Tarif 10 euros pour les adultes et 8 euros pour les enfants et les adhérents. Le dimanche 11 octobre, les amis de l'orgue d'Ancine vous proposent un concert d'orgue en quatuor avec Thibaut Bitchenet à l'orgue, Patrick Grandin à la flûte à bec, Ouliana Descamps au violon et Pascaline Bitchenet à l'alto. C'est à 17h en l'église Saint-Pierre et Saint-Paul d'Ancine. La participation est libre. Les Amis de l'Orgue est une association à Ancine qui organise des concerts en l'église depuis plus de 30 ans. Son principal objectif est de mettre en valeur l'orgue, beau patrimoine de la commune, qui est un orgue romantique qui date de 1863. La participation est libre.
Les Amis de Saint-Léonard vous proposent le dimanche 11 octobre à 15h30 en l'église de Saint-Léonard-des-Bois leur traditionnel concert d'automne avec I Cantarini. Entrée 12€ adulte, gratuit pour les moins de 12 ans. L'église est chauffée, c'est important de le savoir. Organisée par les Amis de Saint-Léonard. Information réservation 07 71 75 47 45 ou bien www.lesamisdesaintleonard.org. Et on termine cet agenda avec les lotos. Les lotos le samedi 10, un loto à Allonne, un loto solidaire, un loto à Beaumont-sur-Sarthe. Super loto de l'APE Ribambelle et Confetti de Maraîcher Saint-Marceau animé par Ludo. À la Suze-sur-Sarthe, un super loto animation Jean-Marie, un loto à Maillet, grand loto de l'école, la Pressigné, un double loto de notre histoire en lumière, un loto à la salle polyvalente de Rueil-sur-Loire, un Saint-Jean-d'Assé, un double loto, et à Saint-Marc-la-Brière, loto organisé par Je Donne Racing Team, animé par Eric. Et le dimanche 11, un loto à Bessé-sur-Bray, un loto également à Bonnétable, un super loto des pompiers, animé par Jean-Marie, et un loto au Mans, à Salle-Henri-Barbin, super loto amitié, loisirs, animation, Eric. Voilà pour cet agenda qui se termine et je vous dis à la semaine prochaine.

Voilà pour cet agenda de cette semaine, donc pas mal de choses bien sûr. Il y a d'autres choses qui se passent, on peut pas tout mettre dans cette, sinon ce serait déjà beaucoup trop long. On va s'écouter Cream Sunshine of Your Love et on retrouvera l'interview du jour juste après, un petit peu décalé aujourd'hui.

0: Dream Sunshine of Your Love. Je viens de me rendre compte que mon micro était ouvert. Vous m'avez peut-être entendu chanter, j'espère pas. On va passer l'interview du jour. Il est 8h24. Voilà, on est décalé de 10 minutes. Je ne sais pas pourquoi. C'est mon cerveau qui ralentit, je pense. On va écouter Sylvie Proust qui va nous parler de l'association Idées en couleur. Voilà, donc c'est micro d'Eric Lucas lors du forum des associations de Conly. Voilà, donc on écoute ça. On se retrouve juste après.
1: Bonjour Sylvie Proust.
2: Bonjour.
1: Sylvie Proust, vous êtes présidente des Idées en couleur. C'est une association qui se situe où?
2: Alors nous sommes installés à Rouet-Sévacé. Voilà, depuis, ça va démarrer là le fin septembre. C'est une nouvelle association qui a été créée cet été et donc je démarre là le 22 septembre.
1: Ah, alors ça c'est passionnant donc de voir qu'on a une activité qui démarre à Rouet-Sévacé et consacrée à quoi?
2: À la peinture, au dessin, au modelage avec de l'argile et à du collage aussi qui peut être fait sur place aussi.
1: Voilà. Votre objectif, c'est de réunir des gens, de former des gens?
2: Alors mon objectif, c'est de réunir des personnes pour que les personnes passent un moment convivial pour se faire du bien à la tête et au cœur.
1: Et ouais. L'art permet cela?
2: Exactement, c'est un moyen de se libérer sans être obligé de parler et de pouvoir sur le papier ou sur un support quel qu'il soit traduire des émotions qu'on
1: c'est
2: a.
1: C'est un peu le contraire de la radio, on est obligé de se parler par contre.
2: Exactement, c'est, c'est exactement c'est ça.
1: Alors dites-moi, il y a des personnes, je voyais, vous étiez avec une personne tout de suite qui demandait comment elle pouvait venir, ce qu'elle allait apprendre, quoi, comment, combien ça coûtait. C'est les questions qu'on vous pose.
2: Oui.
1: Moi, je vous pose les mêmes.
2: D'accord. Alors, vous allez apprendre dans un premier temps la colorimétrie.
1: Qu'est-ce que c'est que ça?
2: Alors, la colorimétrie, c'est la façon de mélanger les couleurs, parce qu'à l'origine, il n'y a que trois couleurs de primaire, le jaune, le rouge, le bleu. Et en fait, en mélangeant ces trois couleurs, on obtient toutes les autres couleurs de l'arc-en-ciel. Voilà. Donc, en fait, apprendre déjà à maîtriser un petit peu les couleurs suivant ce qu'on a envie de réaliser. Et puis après, commencer par des choses assez simples. Et puis, on se fait plaisir en progressant régulièrement dans le dessin et dans la peinture.
1: Alors, vous comptez accueillir des gens pour qu'en fait, ils découvrent les techniques,
2: oui.
1: Déjà, et après qu'ils puissent laisser aller leur...
2: Leur imagination, leur ressenti, leurs envies, suivant les humeurs du jour et du moment, on ne va pas peindre les mêmes choses et les mêmes couleurs, mais c'est toujours intéressant, et ça apporte toujours quelque chose de bien.
1: Nous avons affaire à une association qui se crée, vous venez de nous le dire,
2: oui.
1: Cet été, donc à Rouet-Sévacé, et vous-même... ça vous vient d'où cet intérêt pour la peinture et quel est finalement votre parcours?
2: Alors, j'ai eu moi toujours envie de peindre depuis que je suis petite. Et en fait, en 2008, j'ai rencontré une artiste peintre parce qu'avant, j'avais jamais, avec le travail, les enfants, enfin la vie active, j'avais jamais eu l'occasion vraiment de peindre. Et pendant ces vacances.
1: Il faut du temps.
2: Il faut du temps. Donc, j'ai rencontré cette artiste. Je me suis lancée dans un premier petit tableau. Et puis, en fait, ça a été un peu une révélation quelque part en me disant il faut que je continue. Donc, après, j'ai pris des cours avec plusieurs professeurs. Et puis, j'ai travaillé, c'est pas du travail, c'était du bénévolat dans des associations. Et puis là, du coup, j'ai décidé de faire une association pour moi, pour apporter aux gens le bien-être que moi j'ai trouvé dans la peinture.
1: Est-ce que vous pensez, alors, situé à Rouet-Sévacé, que c'est facile comme challenge d'aller pousser les gens vers les arts comme ça? Est-ce que c'est plus difficile à la campagne qu'en ville, quoi?
2: Alors je pense que j'ai autant de chance qu'en ville, parce qu'en fait en ville il y a beaucoup de concurrence quelque part.
1: Ah oui.
2: Voilà, et que je me dis à Rouet-Sévacé, jusqu'à maintenant, il y a des associations, mais pas au niveau peinture. Donc pourquoi pas, je pense avoir ma place aussi et attirer des personnes qui peut-être n'osaient pas franchir le pas parce qu'il n'y avait pas ce qui se présentait à eux. Mais là, ça va être l'occasion pour eux d'essayer.
1: Est-ce que vous-même vous orientez plutôt vers un type de peinture, peut-être en fonction de vos propres pratiques, paysage, portrait ou nature morte? On a suffisamment cassé les pieds à l'école dans le temps avec ça.
2: Alors bon,
1: c'est un mauvais souvenir perso.
2: Oui. Non, mais il n'y a pas de problème. Les paysages, c'est quand même la chose la plus plus facile, on va dire, à réaliser, parce qu'on n'est pas dans le copier-coller. Hein. On va faire un paysage en fonction de la façon dont on voit les couleurs, et puis dans ce qu'on a envie de peindre. Si on a envie de peindre qu'un petit morceau d'un endroit, on va faire que cet endroit-là. Après, tout ce qui est portrait est plus figuratif et plus difficile, parce que ça demande vraiment des techniques avec beaucoup de travail. Mais c'est des choses aussi qui peuvent être réalisées, ou des animaux, des choses comme ça, il n'y a pas de problème.
1: Quels sont les supports et les matières que vous utilisez en couleur ?
2: Alors en couleur, j'utilise beaucoup, ma préférée c'est la peinture à l'huile. Ensuite, la peinture acrylique se travaille très bien aussi. Voilà. Et bon, c'est un petit peu, les techniques sont différentes, on n'a pas les mêmes rendus.
1: Hein. Les supports, c'est quoi ? Toile, bois ?
2: Les supports, alors pour la peinture à l'huile, ça va être des toiles en coton ou en lin. Pour la peinture acrylique, ça va plutôt être des toiles cartonnées, des choses un petit peu plus, un peu plus rigides. Voilà.
1: J'ai une petite question là. Les œuvres qui sont là, c'est vous qui les avez réalisées ?
2: C'est moi qui les ai faites.
1: On a par exemple, qu'on pourrait appeler deux marines, hein,
2: oui.
1: D'un côté, et puis, on trouve aussi le Mont-Saint-Michel, une maison presque sous les eaux. Il faut combien de temps pour réaliser des peintures de ce type ? D'un côté, on a des couleurs plutôt bien vives. De l'autre côté, on est plutôt dans des choses un peu estompées. Mais je pense que c'est pareil. Il y a du temps. C'est combien de temps ?
2: Il y a du temps. Alors, moi, en général, je ne compte pas vraiment mon temps. Voilà. La peinture à l'huile, en fait, une fois qu'on l'a posée, on peut difficilement retravailler dessus tout de suite. Donc, il faut laisser sécher. Ça demande plusieurs jours, voire plusieurs semaines. Et alors que la peinture acrylique, en fait, dans la journée, on peut faire un tableau qui va être fini et sec dans l'heure qui suit.
1: Je vous vois faire les gestes en même temps.
2: Oui.
1: À droite,
2: c'est l'huile. Et à droite, c'est l'huile. À gauche, c'est l'acrylique.
1: Et c'est ça qui joue aussi sur l'intensité de la... de la lumière qui en ressort.
2: Alors, la lumière vient des teintes qu'on va poser. Oui. Et en fait, de la technique aussi. Parce que là, en fait, j'ai apporté deux petites toiles en acrylique où je me suis un petit peu essayé à du semi-abstrait, voilà, et donc j'ai travaillé au couteau et là j'ai travaillé au pinceau. Donc suivant les matières qu'on prend, suivant les outils qu'on prend, on va avoir un temps de séchage et un rendu qui va être différent.
1: Voilà, donc c'est des choses qu'on pourra découvrir si on va vous rencontrer, Sylvie Proust. Comment on fait pour rentrer en contact avec l'association des idées en couleur ?
2: Eh bien, on peut me téléphoner au 06 76 71 29 22 ou par mail au desidées, tout attaché sans accent sur le et, 72@gmail.com.
1: Voilà, donc
2: desidées72@gmail.com.
1: Voilà, on arrive chez vous. Voilà. Merci à vous.
2: Je vous en prie.

Philip Bailey, voilà, ancien chanteur, toujours chanteur d'ailleurs, je crois, d'Earth, Wind & Fire. Et Phil Collins, batteur, chanteur du groupe Genesis et qui a fait sa carrière solo également. Voilà, donc Easy Lover, il est 8h37 sur Fréquence Cillé. On va passer maintenant à l'album de la semaine qui est Sam Sauvage. Je vous ai un petit peu bassiné, j'avoue, avec. Sam Sauvage, Il pleut des femmes, c'est une très belle chanson. Une chanson écrite, bien sûr, contre les violences faites aux femmes. Et donc, il a bien sûr beaucoup de chansons qui bougent, hein, qui sont péchues, mais celle-ci, il en a d'autres très bien écrites, bien sûr. Et voilà, très belle chanson. On écoute Il pleut des femmes.

Sam Sauvage, Il pleut des femmes, très beau texte, extrait de son album Mesdames, Messieurs. Et il y a une réédition qui sort là le 13 novembre, voilà, avec 6 titres rajoutés. Il a dit en concert qu'il n'était pas trop pour les rééditions, mais bon, voilà, il l'a fait parce que je suppose que sa maison de disques lui a demandé. En tout cas, voilà, il a rajouté 6 titres sur cet album et il sortira le 13 novembre. Donc n'hésitez pas, en tout cas, à vous procurer cet album, il est vraiment génial, Sam Sauvage, et allez le voir en concert et aussi allez voir des concerts à la Luciole, évidemment à Alençon, une très belle salle qui reste 500 places, je crois, dans la grande salle, hein, pas le club bien sûr, mais dans le. Et c'est vraiment, on est proche de l'artiste et c'est vraiment très sympa. Donc n'hésitez pas, les prix sont abordables. Allez sur le site, hein, de la Luciole pour voir les choses qu'ils proposent, les concerts. Voilà, donc je crois qu'il y a Manu Lanvin, Johnny Gallagher qui seront là présents. Il y aura d'autres, les Vents Passent aussi, je crois. Voilà, je crois que vous retrouvez bien sûr, hein, les concerts, tout ça dans l'émission de Pauline. Le coin des concerts, bien sûr, hein, parce qu'on est en partenariat avec la Luciole, notamment, et l'Entracte, voilà, pas mal de salles. Donc, et maintenant Bebop aussi. Bah, d'ailleurs, vous retrouverez Sam Sauvage au festival Bebop au Mans, avec Suzanne et d'autres groupes également, dont Skip the Use d'ailleurs. Je reçois lundi en interview Skip the Use lundi matin, ce sera diffusé certainement mardi ou mercredi dans la matinale après 8h42. On va poursuivre avec nos petites chansons. On a le cover du jour, très belle reprise aussi de Norah Jones, Let It Be, bien sûr, des Beatles. C'est un live à l'Empire State Building, voilà, donc on écoute ce cover, on se retrouve juste après pour les remixes et puis aussi le petit point météo après.

Magnifique reprise de Norah Jones, Let It Be the Beatles, bien sûr. Voilà donc sur Fréquencier, les 8h47. On va poursuivre en musique, tranquillou, jusqu'à la fin. Avant notre petit point météo vers 8h55, on a encore nos remixes à écouter. On va écouter James Arthur avec Quiet Miss Home. Et c'est Steve Void Remix.

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Quiet Miss Home, Steve Vai Remix, James Arthur sur fréquence 8h51. Oh là là, il n'en reste plus que 9 minutes avant de passer, quelques minutes avant de passer au point météo. On va écouter le deuxième remix, Levi Aaron, Edith The Glen, tout de suite. On se retrouve.

Lazy Aaron, The Glen. Voilà, c'est un remix, le deuxième remix. Il est 8h54. On va passer au point météo de ce week-end. La petite tendance aussi de la semaine prochaine. En tout cas, pour aujourd'hui, c'est pas fameux. De la grisaille, de la pluie. Les températures qui baissent entre 12 et 15 degrés. Mais à part ça, tout va bien. Hein, c'est le week-end. Nos soucis. 12 et 15 degrés pour les températures ce matin. 12 degrés pour Mamers, Bonnétable, Vibray, Saint-Calais ou encore Vilaine-sous-Lucé. 13 du côté de Sillé-Guillaume, Dumont. 14 du côté de Loué. 15 la maximale ce matin du côté de Sablé. C'est très couvert ce matin, mais pas de pluie. Par contre, cet après-midi, il y aura les deux, les nuages gris et la pluie, hormis quelques villes, à part La Flèche, Montfort-le-Génois, encore Bonnétable. Ce sera de la pluie pour tout le monde. Les températures, ce sera entre 15 et 17 degrés. 17 degrés pour Sillé, tiens, pour une fois, la maximale. Ainsi que pour Le Mans, Loué ou encore La Flèche. Et la minimale, ce sera pour Château-du-Loir, Vibray, Saint-Calais avec 15 degrés. Pour demain, on est samedi déjà. Demain, on est samedi? Ah bah oui, c'est vrai. Entre 12 et 13 degrés pour les températures, ce sera un petit peu couvert. Mais le soleil sera présent toute la journée. Donc entre 16 et 17, l'après-midi, ça remonte un petit peu. Hein. Bon, un samedi plutôt sympa. Dimanche matin, entre 12 et 13 degrés pour les températures, plutôt fraîches, mais ça va aussi, ce sera un ciel voilé l'après-midi, il fera toujours beau entre 15 et 16 degrés, donc vous voyez, on aura notre week-end est sain et sauf déjà, et puis pour la tendance des 7 jours à venir, bon ça va, la pluie va revenir un petit peu. Ce sera couvert lundi matin, 13-15 degrés pour les températures qui ont nettement chuté, de la pluie en Nord-Sarthe, 16 et 18 degrés pour les températures. Mardi, c'est une tendance, on le rappelle, 17 et 18 degrés pour les températures avec de la pluie sur l'ensemble de la région, des éclaircies, mais la pluie aussi qui persistera mardi après-midi, les températures qui n'iront pas plus haut que 20 degrés pour mardi. Mercredi matin, de la pluie également en Nord-Sarthe, avec des nuages, des températures entre 16 et 17 degrés, 19-20 degrés l'après-midi, quelques pluies signalées. Donc mercredi après-midi du côté de Sablé, de Vibray et de Saint-Calais. Pour le reste, ce sera plutôt beau. Jeudi, entre 15 et 16 degrés, quelques nuages et l'après-midi entre 16 et 18 degrés. Mais il fera beau dans l'ensemble jeudi. Voilà donc pour la tendance de la semaine prochaine. On verra, je crois, le week-end prochain, normalement, il fait beau. C'est une tendance, mais en tout cas, tant mieux, puisqu'il y aura la grande brocante annuelle du comité de promotion qu'il ne faut pas louper. Et il vaut mieux qu'il fasse beau, c'est quand même vachement plus sympa donc de faire le tour de Sillé à la brocante quand il fait beau, évidemment. Et on attend plus de 10 000 personnes. Hein, voilà, donc il n'y a pas de souci de ce côté-là. Le monde sera présent s'il fait beau. Et il fera beau, voilà. Donc, il est quelle heure? 8h50. Et ben voilà, on va devoir se quitter. J'en ai bien peur. Et on va écouter On the Beach de Chris Rea. Et puis, on se retrouve, nous, lundi matin. Je vous souhaite un excellent week-end. 7h-9h lundi matin. Et puis, faites attention à vous. Profitez de votre week-end. Profitez de votre famille. Reposez-vous. Faites attention à vos proches. Et tout ira bien. Et la vie est belle, quoi qu'il arrive. C'est parti, Chris Rea, On the Beach. Ciao, ciao. Bon week-end à tous sur Fréquence 6.

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1: Bonjour à tous. La contestation des lycéens se poursuit. Plusieurs établissements sont de nouveau bloqués ce matin, notamment devant le lycée Hélène Boucher à Paris ou encore devant les grilles d'un lycée de Libourne où élèves et professeurs sont mobilisés ensemble. Les universités sont également concernées. Les CRS ont notamment délogé des manifestants devant la fac Panthéon-Assas ce vendredi matin. Une mobilisation en baisse selon le ministère de l'Éducation nationale. Selon les chiffres prévisionnels, 141 établissements devraient être fermés ce vendredi. 96% seront ouvert, soit totalement, soit partiellement. Et face à la colère, Édouard Geffray promet de nouveaux enseignants. Le ministre de l'Éducation nationale qui s'est exprimé aux 20h de TF1 hier soir, il promet ainsi que 3000 professeurs remplaçants vont être affectés dans les établissements se trouvant dans des situations très problématiques. Dans le reste de l'actualité, c'est l'heure du vote pour les 5 candidats de la primaire social-démocrate. Les 140 000 personnes inscrites peuvent se prononcer jusqu'à samedi 20h, date de la fin du premier tour du scrutin. 5 candidats sont en lice, Raphaël Glucksmann, Olivier Faure, Ségolène Royal, Jérôme Gadge et Emmanuel Maurel. L'entreprise SEB dans le viseur de 3 associations, Génération Future, Notre Affaire à Tous et Client Earth, appellent l'entreprise à éliminer les PFAS, les polluants éternels de ses produits. Elles lui ont adressé une mise en demeure de respecter sous 3 mois ses obligations liées au devoir de vigilance. Cette terrible découverte hier à Bordeaux, le corps d'un adolescent a été retrouvé en bord de Garonne sur la commune de Saint-Louis-de-Montferrand. La victime, âgée de 16 ans, issue de la communauté des gens du voyage, aurait été tuée par une arme à feu. Une enquête a été ouverte par le parquet de Bordeaux. Et puis en football, la Ligue 1 reprend ses droits après une longue trêve internationale. Coup d'envoi ce soir de la 6e journée. Lyon, le 2e du championnat, se déplace à Lens, le 15e. C'est à 20h45. La suite ce week-end avec demain notamment le leader Monaco qui reçoit Toulouse. Dimanche soir, cette 6e journée se refermera sur 3 Marseille. Excellente matinée à tous.

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2: Bonjour à toutes et à tous, bienvenue dans l'agenda qui vous parle des événements qui vont se produire sur Sillé et ses environs cette semaine. Et on commence avec Sillé Guillaume au Centre culturel Maurice Thermot, conférence de Bruno Parmentier le mercredi 14 octobre à 15h. Conférencier et auteur de livres, Bruno Parmentier vous propose cette conférence « Bien se loger pour mieux vieillir, s'y préparer activement ». Consacré aux enjeux de l'habitat face au vieillissement de la population. Cette rencontre sera l'occasion d'échanger autour des enjeux liés à l'évolution et à l'adaptation des logements, notamment face aux besoins des habitants et aux évolutions démographiques et sociales. L'entrée est gratuite, mercredi 14 octobre à 15h au Centre culturel Maurice Thermot de Sillé-Guillaume. Du théâtre maintenant du côté d'Ancine. 12 en colère, pièce proposée par la troupe amateur On se bouge d'Ancine. Avec 12 en colère, la troupe amateur On se bouge d'Ancine s'empare du célèbre texte de Reginald Rose, rendu mondialement célèbre par le film de Sidney Lumet, 12 hommes en colère. Sous la direction d'Hubert Géga, cette nouvelle création propose une lecture contemporaine, épurée et engagée d'une œuvre qui, plus de 70 ans après sa création, résonne avec une étonnante actualité. L'histoire, 12 jurés doivent décider du sort d'un jeune homme accusé d'homicide. Les éléments réunis contre lui semblent accablants. Lors du premier vote, 11 jurés le déclarent coupable. Une seule refuse de suivre la majorité. La jurée numéro 8 ne prétend pas que l'accusé est innocent. Elle demande simplement que l'on prenne le temps de discuter, d'examiner les faits, de confronter les témoignages et de regarder les certitudes d'un peu plus près. Commence alors une longue délibération au cours de laquelle les preuves sont réinterrogées, les contradictions apparaissent et les personnalités se dévoilent. Représentation le jeudi 8, vendredi 9 et dimanche 10 octobre à 20h30, dimanche 10 octobre à 15h, tarif 6 euros, réservation au 06 38 67 36 71 ou 06 52 01 73 93. Premier spectacle de la saison sous le chapiteau Mimulus à Fresnay-sur-Sarthe. Première soirée spectacle donc de cette saison 2026-2027 au chapiteau Mimulus à Fresnay-sur-Sarthe. Au programme, 19h30 ouverture des portes, 20h file grande hauteur. Compagnie circulaire, à 20h30 la compagnie Gravir avec, à 20h30 Gravir avec la compagnie Les Quatre Fers en l'air. La première partie, numéro de file, grande hauteur en extérieur par la compagnie circulaire, d'une durée de 15 minutes. Qui a dit que la vie ne tenait qu'à un fil ? Perché sur son câble de 50 mètres de long, le funambule vous invite à une balade de santé un peu plus périlleuse que les autres. Le vide en dessous des pieds, il avance et négocie avec son balancier pour ne pas chuter. Un petit moment de flottement qui vous remettra les pieds sur terre. Gravir, le deuxième spectacle avec la compagnie Les Quatre Fers en l'air, d'une durée de 35 minutes. C'est de la voltige aérienne, voir arriver deux femmes en combinaison de ski sous 35 degrés. Mais quelle idée ! C'est une chorégraphie qui apparaît entre deux corps. Gabi est une danseuse, une diva qui sautille, alors que Garance, porteuse québécoise, cherche à poser des mots sur ses nouvelles sensations et ses rêves d'aventure. C'est un duo de cascadeuses prêtes à tout pour gravir les plus hauts sommets. Seulement, les changements climatiques ont fait fondre la neige et il n'en reste plus que l'ossature de cette énorme montagne. Pourquoi persister à escalader, puisqu'on finit toujours par redescendre ? C'est un mystère qui s'élucide en goûtant au plaisir de l'acrobatie dans un bref moment d'apesanteur. Vaciller sur différentes pistes, grimper et pourquoi pas plonger. Ce duo arrivera-t-il à affronter la chaleur de leur équipement tout en palpant l'air de la voltige ? Réservation auprès de l'école de cirque Mimulus, 06 12 69 84 51 ou sur Hello Asso. Tarif 10 euros pour les adultes et 8 euros pour les enfants et les adhérents. Le dimanche 11 octobre, les amis de l'orgue d'Ancine vous proposent un concert d'orgue en quatuor avec Thibaut Bitchéné à l'orgue, Patrick Grandin à la flûte à bec, Ouliana Descamps au violon et Pascaline Bitchéné à l'alto. C'est à 17h en l'église Saint-Pierre et Saint-Paul d'Ancine. La participation est libre. Les Amis de l'Orgue est une association à Ancine qui organise des concerts en l'église depuis plus de 30 ans. Son principal objectif est de mettre en valeur l'orgue, beau patrimoine de la commune, qui est un orgue romantique qui date de 1863. La participation est libre. Les Amis de Saint-Léonard vous proposent le dimanche 11 octobre à 15h30 en l'église de Saint-Léonard-des-Bois leur traditionnel concert d'automne avec I Cantarini. Entrée 12 euros adultes, gratuit pour les moins de 12 ans. L'église est chauffée, c'est important de le savoir. Organisée par les amis de Saint-Léonard. Information réservation 07 71 75 47 45 ou bien www.lesamisdesaintleonard.org. Et on termine cet agenda avec les lotos. Les lotos le samedi 10, un loto à Allonne, un loto solidaire, un loto à Beaumont-sur-Sarthe, super loto de l'APE Ribambelle et Confetti de Maraîcher Saint-Marceau animé par Ludo. À la Suze-sur-Sarthe, un super loto animation Jean-Marie, un loto à Maillet, grand loto de l'école, la Pressigné, un double loto de notre histoire en lumière, un loto à la salle polyvalente de Rueil-sur-Loire, un Saint-Jean-d'Assé, un double loto, et à Saint-Marc-la-Brière, loto organisé par Je Donne Racing Team, animé par Eric. Et le dimanche 11, un loto à Bessé-sur-Bray, un loto également à Bonnétable, un super loto des pompiers animé par Jean-Marie, et un loto au Mans à Salle-Henri-Barbin, super loto amitié, loisirs, animation, Eric. Voilà pour cet agenda qui se termine et je vous dis à la semaine prochaine.

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1: Bonjour à toutes et à tous, bienvenue dans Ciné Scié, la rubrique qui vous présente le film qui vous est proposé à la salle Léon Bénardeau de Scié-le-Guillaume. Et cette semaine, le film en projection, c'est La Bataille de Gaulle, première partie. C'est un film dramatique d'une durée de 2h40 réalisé par Antonin Baudry, avec dans les rôles principaux Simon Abkarian, Simon Russell Beale et Florian Le Sieur. Juin 1940, la France s'effondre et signe l'armistice. Au milieu du chaos, un homme refuse de céder. Seul contre tous, ce général inconnu s'échappe vers Londres pour sauver ce qu'il reste d'un rêve, la liberté. Sans armée, sans appui, sans espoir. Mais avec une folle conviction, la France, sa France, n'a pas déposé les armes. Il tente un ultime pari, convaincre le monde que la bataille de France n'est ni terminée ni perdue. La réalité est têtue et lui donne tort. Mais peu à peu se lèvent autour de lui en Angleterre, en France et en Afrique des résistants de l'ombre, des lycéens révoltés, des soldats déterminés. Leur foi, leur audace, leur rage de liberté défient l'histoire qui semblait pourtant écrite d'avance. On écoute tout de suite la bande-annonce.
2: Your quixotic general taught us one thing at least. He's useless. It's clear now, de Gaulle's kingdom, so-called empire,
3: hasn't any subjects.
4: Personne ne peut

0: avec lui, dit boum.
1: Et c'est la rage qui s'éveille. Boum.
2: Projection le vendredi 9 octobre à 20h30 et le dimanche 11 octobre à 18h. Je vous rappelle que ce film vous est proposé par la mairie de Sillé et Cinéambule pour un tarif unique de 5,50€ avec une carte de fidélité gratuite qui vous permet de bénéficier d'une place au bout de 10 entrées. Ce Ciné Sillé se termine et je vous dis à la semaine prochaine.

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1: 8h27. 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
1: 8h50, tu sors de cette pièce effondrée, pleine de culpabilité.

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2: Bonjour à tous, Édouard Geffray promet que les revendications des lycéens sont entendues. Le ministre de l'Éducation a rencontré ce matin une vingtaine de lycéens de Cachan dans le Val-de-Marne, dans un établissement dégradé lors de la mobilisation. Édouard Geffray dénonce des violences inqualifiables. Le ministre est également revenu sur l'arrivée imminente de 3000 professeurs remplaçants affectés en urgence dans les établissements les plus en difficulté. Écoutez.
3: Je ne vais pas cacher le fait qu'il y avait 3000 personnes qui n'étaient pas actuellement affectées devant l'élève. Elles l'auraient peut-être été dans 3 semaines ou dans un mois. Donc soit alors on se dit, c'est un peu compliqué, on va les garder en réserve, etc., etc., on verra plus tard. Soit alors on se dit, on les utilise dès maintenant, on les mobilise. On a un devoir de vérité et d'action. Il faut dire les choses. Les choses, c'est qu'il y avait 3000 professeurs hier qui n'étaient pas affectés devant l'élève. Et donc on peut affecter devant l'élève. C'est quand même dommage de se priver de 3000 professeurs dans la situation où on a besoin de remplaçants. Les élèves sont nombreux à parler du remplacement. Là-dessus, maintenant, ils savent qu'il y a un plan d'action engagé. Est-ce que tout sera parfait tout de suite, etc., etc. J'en sais rien, mais ils vont très vite voir les choses changer dans leur quotidien.
2: Et pendant ce temps, l'intersyndicale des personnels de l'éducation nationale appelle à une nouvelle journée de grève mardi. Alors que la primaire socialiste commence aujourd'hui, la plateforme de vote ouverte depuis ce matin a été victime d'une cyberattaque. Un afflux massif de connexions qui entrave la capacité à voter d'une partie des électeurs. Pour autant, l'intégrité des votes enregistrés n'est pas compromise, assure la commission d'organisation. 5 candidats sont en lice pour ce premier tour. Raphaël Glucksmann, Olivier Faure, Jérôme Gage, Emmanuel Morel et Ségolène Royal. Une exécution diffusée en direct aux États-Unis, l'auteur d'une tuerie sur une base militaire américaine sera tué par peloton d'exécution début décembre, une première depuis 1945 et les images sont visibles. C'est le secrétaire à la défense lui-même qui l'a confirmé. Et puis le prix Nobel de la paix décerné à la sud-africaine Navanethem Pillay, cette avocate de formation a lutté contre l'apartheid. Elle a notamment été haut-commissaire des Nations Unies aux droits de l'homme. Elle a également été la première femme non blanche à siéger à la haute cour sud-africaine. Navanethem Pillay est aujourd'hui juge à la Cour internationale de justice. Voilà pour l'info, excellent après-midi.

0: Et la famille ?
1: Ça va.
0: Et la santé ?
1: Ça va.
0: Et les amours ?
1: Ça va.
0: Et les affaires ?
1: Ça va.
0: Et les amis ?
1: Ça va.
0: Et le boulot ?
1: Ça va.
0: Et la famille ? Non, excuse-moi, je l'ai déjà dit. En somme,

que j'envoie ces lettres. Faut que je rappelle mon père d'abord. Faut que je prévoie cette fête que j'ai promis de faire pour le disque d'or. Faut que je pense à l'été. Trouver des colos pour les gamins. Demander quand est-ce que je les ai. Et puis pour qu'ils voient leurs cousins. Faut que je sache ce que mes sœurs ont prévu. Elles vont me dire qu'elles me l'ont déjà dit. Je vais répondre oui mais que je sais plus. Puis faudra que je pense à samedi. J'aimerais les emmener à la mer, loin de ces humeurs grisâtres. Et dimanche on ira voir mon père. On regardera le match tous les quatre. Pour ça faut que je l'appelle d'abord lui. Puis cette fille à qui j'avais promis. Déjà il y a 5 jours que demain je la contacterai c'est certain. Et que je lui donnerai mon avis sur ce truc là qu'elle a sorti. Un podcast sur les interdits que j'ai trouvé d'ailleurs très bien. Et puis faut que je poste un beau contenu, je sais pas, un truc nouveau. Et vu le temps que je passe dessus, beaucoup trop peu pour que ce soit beau. Ça va être nul et le pire, c'est que je vais réussir à trouver un autre que moi à qui en vouloir pour ça.

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Pourquoi on souhaite être excellent ? Quand on voit dans quelle déshérence se retrouvent les génies souvent. 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Je voudrais leur apprendre à être heureux souvent. Souvent. Est-ce que je veux pour eux ce que je veux ? C'est bien moins important que ce que je suis.

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1: On a perdu cette notion aujourd'hui des beaux garçons. Quand est-ce qu'on va nous sortir des beaux mecs ou des filles sublimes? 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Elle est effrayante. Elle a du talent, cette fille, vraiment.

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1: Bonjour à toutes et à tous, bienvenue dans l'agenda qui vous parle des événements qui vont se produire sur Sillé et ses environs cette semaine. Et on commence avec Sillé le Guillaume au Centre culturel Maurice Thermot, conférence de Bruno Parmentier le mercredi 14 octobre à 15h. Conférencier et auteur de livres, Bruno Parmentier vous propose cette conférence « Bien se loger pour mieux vieillir, s'y préparer activement ». Consacré aux enjeux de l'habitat face au vieillissement de la population. Cette rencontre sera l'occasion d'échanger autour des enjeux liés à l'évolution et à l'adaptation des logements, notamment face aux besoins des habitants et aux évolutions démographiques et sociales. L'entrée est gratuite, mercredi 14 octobre à 15h au Centre culturel Maurice Thermot de Sillé-Guillaume. Du théâtre maintenant du côté d'Ancine. 12 en colère, pièce proposée par la troupe amateur On se bouge d'Ancine. Avec 12 en colère, la troupe amateur On se bouge d'Ancine s'empare du célèbre texte de Reginald Rose, rendu mondialement célèbre par le film de Sidney Lumet, 12 hommes en colère. Sous la direction d'Hubert Géga, cette nouvelle création propose une lecture contemporaine, épurée et engagée d'une œuvre qui, plus de 70 ans après sa création, résonne avec une étonnante actualité. L'histoire, 12 jurés doivent décider du sort d'un jeune homme accusé d'homicide. Les éléments réunis contre lui semblent accablants. Lors du premier vote, 11 jurés le déclarent coupable. Une seule refuse de suivre la majorité. La jurée numéro 8 ne prétend pas que l'accusé est innocent. Elle demande simplement que l'on prenne le temps de discuter, d'examiner les faits, de confronter les témoignages et de regarder les certitudes d'un peu plus près. Commence alors une longue délibération au cours de laquelle les preuves sont réinterrogées, les contradictions apparaissent et les personnalités se dévoilent. Représentation le jeudi 8, vendredi 9 et dimanche 10 octobre à 20h30. Dimanche 10 octobre à 15h, tarif 6 euros, réservation au 06 38 67 36 71 ou 06 52 01 73 93. Premier spectacle de la saison sous le chapiteau Mimulus à Fresnay-sur-Sarthe. Première soirée spectacle donc de cette saison 2026-2027 au chapiteau Mimulus à Fresnay-sur-Sarthe. Au programme, 19h30 ouverture des portes, 20h file grande hauteur. Compagnie circulaire à 20h30 la compagnie Gravir avec à 20h30 Gravir avec la compagnie Les Quatre Fers en l'air. La première partie, numéro de file, grande hauteur en extérieur par la compagnie circulaire, d'une durée de 15 minutes. Qui a dit que la vie ne tenait qu'à un fil ? Perché sur son câble de 50 mètres de long, le funambule vous invite à une balade de santé un peu plus périlleuse que les autres. Le vide en dessous des pieds, il avance et négocie avec son balancier pour ne pas chuter. Un petit moment de flottement qui vous remettra les pieds sur terre. Gravir, le deuxième spectacle avec la compagnie Les Quatre Fers en l'air, d'une durée de 35 minutes. C'est de la voltige aérienne, voir arriver deux femmes en combinaison de ski sous 35 degrés. Mais quelle idée ! C'est une chorégraphie qui apparaît entre deux corps. Gabi est une danseuse, une diva qui sautille, alors que Garance, porteuse québécoise, cherche à poser des mots sur ses nouvelles sensations et ses rêves d'aventure. C'est un duo de cascadeuses prêtes à tout pour gravir les plus hauts sommets. Seulement, les changements climatiques ont fait fondre la neige et il n'en reste plus que l'ossature de cette énorme montagne. Pourquoi persister à escalader, puisqu'on finit toujours par redescendre ? C'est un mystère qui s'élucide en goûtant au plaisir de l'acrobatie dans un bref moment d'apesanteur. Vaciller sur différentes pistes, grimper et pourquoi pas plonger. Ce duo arrivera-t-il à affronter la chaleur de leur équipement tout en palpant l'air de la voltige ? Réservation auprès de l'école de cirque Mimulus, 06 12 69 84 51 ou sur Hello Asso. Tarif 10 euros pour les adultes et 8 euros pour les enfants et les adhérents. Le dimanche 11 octobre, les amis de l'orgue d'Ancine vous proposent un concert d'orgue en quatuor avec Thibaut Bitchéné à l'orgue, Patrick Grandin à la flûte à bec, Uliana Descamps au violon et Pascaline Bitchéné à l'alto. C'est à 17h en l'église Saint-Pierre et Saint-Paul d'Ancine. La participation est libre. Les Amis de l'Orgue est une association à Ancine qui organise des concerts en l'église depuis plus de 30 ans. Son principal objectif est de mettre en valeur l'orgue, beau patrimoine de la commune, qui est un orgue romantique qui date de 1863. La participation est libre. Les Amis de Saint-Léonard vous proposent le dimanche 11 octobre à 15h30 en l'église de Saint-Léonard-des-Bois leur traditionnel concert d'automne avec I Cantarini. Entrée 12 euros adultes, gratuit pour les moins de 12 ans. L'église est chauffée, c'est important de le savoir. Organisée par les Amis de Saint-Léonard. Information réservation 07 71 75 47 45 ou bien www.lesamisdesaintleonard.org. Et on termine cet agenda avec les lotos. Les lotos le samedi 10, un loto à Allonne, un loto solidaire, un loto à Beaumont-sur-Sarthe, super loto de l'APE Ribambelle et Confetti de Maraîcher Saint-Marceau animé par Ludo. À la Suze-sur-Sarthe, un super loto animation Jean-Marie, un loto à Maillet, grand loto de l'école, la Pressigné, un double loto de notre histoire en lumière, un loto à la salle polyvalente de Rueil-sur-Loire, un Saint-Jean-d'Assé, un double loto, et à Saint-Marc-la-Brière, loto organisé par Je Donne Racing Team, animé par Eric. Et le dimanche 11, un loto à Bessé-sur-Bray, un loto également à Bonnétable, un super loto des pompiers animé par Jean-Marie, et un loto au Mans à Salle-Henri-Barbin, super loto amitié, loisirs, animation, Eric. Voilà pour cet agenda qui se termine et je vous dis à la semaine prochaine.

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1: Bonjour à toutes et à tous, bienvenue dans Ciné Sillé, la rubrique qui vous présente le film qui vous est proposé à la salle Léon Bénardeau de Sillé-le-Guillaume. Et cette semaine, le film en projection, c'est La Bataille de Gaulle, première partie. C'est un film dramatique d'une durée de 2h40 réalisé par Antonin Baudry, avec dans les rôles principaux Simon Abkarian, Simon Russell Bill et Florian Le Sieur. Juin 1940, la France s'effondre et signe l'armistice. Au milieu du chaos, un homme refuse de céder. Seul contre tous, ce général inconnu s'échappe vers Londres pour sauver ce qu'il reste d'un rêve, la liberté. Sans armée, sans appui, sans espoir. Mais avec une folle conviction, la France, sa France, n'a pas déposé les armes. Il tente un ultime pari, convaincre le monde que la bataille de France n'est ni terminée ni perdue. La réalité est têtue et lui donne tort. Mais peu à peu se lèvent autour de lui en Angleterre, en France et en Afrique des résistants de l'ombre, des lycéens révoltés, des soldats déterminés. Leur foi, leur audace, leur rage de liberté défient l'histoire qui semblait pourtant écrite d'avance. On écoute tout de suite la bande-annonce.
2: Your quixotic general taught us one thing at least. He's useless. It's clear now, de Gaulle's kingdom, so-called empire, hasn't any subjects.
3: Oh.

0: avec lui, il dit boum.
1: Et c'est la rage qui s'éveille. Boum.
2: Projection le vendredi 9 octobre à 20h30 et le dimanche 11 octobre à 18h. Je vous rappelle que ce film vous est proposé par la mairie de Sillé et Cinéambule pour un tarif unique de 5,50€ avec une carte de fidélité gratuite qui vous permet de bénéficier d'une place au bout de 10 entrées. Ce Ciné-Sillé se termine et je vous dis à la semaine prochaine.
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4: Hola los cabrones. Bon, c'est la fin alors. Bon, je vous souhaite les meilleurs vibes pour la fin du disque, voilà. Hâte d'écouter ça. Et on se voit bientôt, on va fêter ça comme il se doit.

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3: En 2009, les chercheurs Scott Wilternas et Chip Heath ont publié dans Psychological Science une étude montrant que chanter en chœur augmente la confiance en l'autre et favorise la coopération plutôt que la compétition. Mais comme cette opposition entre les attitudes coopératives et les comportements compétitifs vient de la littérature managériale, on pourrait s'étonner que ce duo conceptuel vienne servir un discours de valorisation de la pratique chorale. À moins que ce ne soit la preuve de la tendance contemporaine des valeurs professionnelles à imprégner toutes les strates de la vie sociale, voire de la vie privée. Dans le cadre de leurs études à l'ENSI, l'École Nationale Supérieure de la Création Industrielle, Luna Derrien et Léo Segon se sont interrogés sur la disparition du travail au sens de sa dissolution, à savoir si cette dissolution n'est pas la manifestation en creux du débordement du travail au-delà des espaces et des horaires du bureau. Ils ont réfléchi à cette question en créant des situations. L'une d'entre elles a consisté à organiser un after-work requiem en invitant le Sanofi Chorus à chanter le requiem de Mozart dans les nouveaux locaux du leader européen de la publicité, BETC. Ce métaclassique coopéré propose de prolonger réflexivement cet afterwork en allant avec Luna Derrien et Léo Segon à la rencontre de quatre décoristes, Virginie Depuit, Laurent Boutron, Pascal Michon et Marie Thirion, pour évoquer leur positionnement dans le cœur et dans l'entreprise. Et puisqu'il sera question d'engagement professionnel, nous irons également à la rencontre d'Armand Brisquadio, qui est professeur de gestion à la Haute École de Gestion de Neuchâtel.

0: Luna Derrien, Léo Second, bonjour.
1: Bonjour.
0: Vous êtes tous les deux étudiants à l'ENSI et c'est dans le cadre de votre diplôme que vous menez ensemble que vous êtes parti d'une espèce de constat sous forme de question. Est-ce que le travail n'est pas en train de disparaître ?
2: On peut le résumer comme ça. Enfin, c'était un point de départ pour dire que le travail, et en tout cas aussi le bureau, avait un peu perdu ses formes identifiable et qu'il y avait une sorte de déversement de l'un dans l'autre et que le travail était un petit à petit en train de sortir du bureau en même temps que le bureau devenait un espace qui n'était pas dédié qu'au travail. On avait l'impression qu'aujourd'hui on était arrivé à une autre étape où le bureau prend des formes multiples avec un nouvel aménagement qui inclut donc la place du loisir avec des espaces dédiés à la restauration, au chant, à la culture, aussi des formes virtuelles, le bureau virtuel ou même le bureau d'ordinateur. Donc c'est tout un peu ces micro-mutations, enfin, qui sont pas nouvelles et qui ont toujours été là, mais qu'on a essayé de saisir un peu à ce moment-là et on s'est dit que c'était une forme de disparition, en tout cas des formes un peu conventionnelles du bureau et du travail.
0: Et alors, pour les saisir, vous avez créé des situations, et c'est sous la forme de ces situations que vous avez nourri votre réflexion.
1: Oui, situations qui ont pris plein de formes, de l'ordre de la performance, de la résidence, parfois aussi des formes plus physiques, un jeu vidéo. Et celle qui concerne la chorale d'entreprise de Sanofi, c'était une situation qui se crée à partir du moment où, en s'intéressant à la question du loisir, on découvre qu'il existe des chœurs d'entreprise avec lesquels on n'était pas du tout familière, et on arrive à rentrer en contact avec celle de Sanofi, qui est ce géant industriel. On va de découverte en découverte, en apprenant que cette chorale a au programme cette année le Requiem de Mozart, qui est quand même la musique typique de la disparition. Et on les rencontre et on découvre aussi que cette chorale est composée majoritairement de retraités ou de personnes qui étaient d'anciens salariés de Sanofi, qui reviennent sur leur lieu de travail pour chanter, performer ensemble.
0: Alors on en a questionné quatre ensemble. Parmi eux, il y a en effet un retraité, deux pré-retraités. On va commencer par écouter Virginie Depuit qui précisément va dire à quel point quand elle va au cœur Sanofi, elle sort de sa vie professionnelle en même temps qu'elle re-rentre dans l'entreprise.
3: Durant toute ma carrière, que je n'ai pas faite que chez Sanofi, mais dans d'autres milieux et d'autres activités, j'ai toujours eu besoin, du fait de ce métier, d'avoir des espaces où je me sentais libre, où je déposais la panoplie de l'assistante pour vivre finalement des émotions à travers toute forme d'expression artistique. Et du coup, le chant s'est présenté à moi par une collègue lors d'une conférence dans les grands groupes. On se réunit parfois dans des auditoriums et elle me dit « Ah bon, mais viens à la chorale !» Je dis « Mais attends, je ne sais pas chanter. J'ai chanté autour du feu, c'est tout, quand j'étais enfant. » Et puis je ne suis pas repartie depuis.
0: Parce que cette question-là de déposer la panoplie, on peut le faire en allant dans n'importe quel cœur. Et le fait de choisir un cœur qui s'appelle encore Sanofi, donc ça veut dire de déposer la panoplie, mais de garder l'étiquette. Et ça, c'est quelque chose qui questionne, parce que vouloir s'échapper de son travail, c'est évident. Mais de vouloir s'échapper tout en restant dans l'entreprise...
3: à vrai dire, ça a été une opportunité. Et moi, je saisis les opportunités. Donc, j'avais jamais eu la démarche de chercher un cœur.
0: Ouais.
3: Le cœur est venu à moi. Il était constitué. Ça facilitait aussi énormément le temps, puisque c'était sur le lieu de travail, à l'heure du déjeuner ou en soirée. Il y a aussi le mode de vie, les aspects personnels d'organisation familiale. Et donc ça aussi, c'est une énorme chance. Et puis j'aimais le répertoire. Et surtout, j'ai découvert petit à petit que c'était un lieu où je découvrais des collègues que je ne connaissais pas. Moi, j'ai donc travaillé au niveau des fonctions corporettes. Mais il y avait aussi des collègues de la recherche, il y avait des collègues d'autres métiers, voilà. Donc on se réunissait, on se découvrait à travers nos voix, mais finalement on parlait pas de travail. Dans les moments de pause, il peut arriver dans les moments que on parle un peu de travail ou de contexte très spécifique du moment. parce que l'entreprise évolue, elle a ses plans, elle a ses décisions stratégiques, et du coup on se retrouve dans des situations où on se demande de quoi est fait notre avenir. Donc là on peut un peu échanger peut-être.
0: Parce que quand on regarde les fonctions anthropologiques du champ de travail, il y a le fait de se donner du cœur à l'ouvrage, de sentir qu'on fait coopération et corporation, mais aussi de résister à une charge de travail trop lourde, à peut-être des conflits de valeurs avec à certains endroits avec l'entreprise. Est-ce que ça traverse quelque chose de ce que vous sentez que vous partagez avec vos collègues choristes?
3: Oui, je pense que effectivement on doit le vivre, mais on n'en parle pas forcément parce que le principal.
0: Vous en parlez à travers le champ, justement.
3: Voilà, on en parle à travers le champ. Mais effectivement, moi, l'entreprise est quelque chose de très bien, mais en même temps, c'est tellement complexe. Et je pense que ça fait presque 20 ans, je me dis qu'il faut réenchanter l'entreprise. Et c'est pour ça, dans ma vie globale, au-delà de mon travail, il y a toujours eu des moments d'émotion, de rêverie.
4: Parce qu'au sein du cœur, il y a des actifs qui sont donc salariés qui travaillent. Des pré-retraités, chez Sanofi, on a la chance peut-être qu'on nous propose sur la base de volontariat de partir un petit peu en avance par rapport à notre retraite. On propose d'avoir 3 ou 4 ans de vacances. C'est sympa. Et après, il y a les retraités qui peuvent encore intégrer le. Et donc, vous avez une participation assez mixte entre ces populations-là. Je suis quand même encore dans la boîte. En fait, je ne sais pas si quelqu'un vous a déjà expliqué comment ça fonctionnait. Vous avez les salariés Sanofi. Les pré-retraités qui sont encore salariés Sanofi, mais qui sont en cessation anticipée d'activité, c'est-à-dire qui font partie de la boîte, ne travaillent plus. C'est un peu comme s'ils étaient en vacances, quoi, finalement. Exactement comme le statut d'une vacance d'été, sauf que, enfin voilà, quand vous partez 4 semaines en vacances, sauf que c'est pendant 4 ans. Et après, vous avez les retraités qui ne sont plus dans la boîte, mais qui ont été salariés Sanofi et qui peuvent continuer à chanter.
0: Mais là, vous parlez de l'appartenance à Sanofi, finalement, du point de vue du statut.
4: Oui.
0: Une question se pose, c'est qu'en est-il en termes de vécu? En quoi vous vous sentez sanofien quand vous êtes dans le cœur?
4: Ah, mais moi, de toute façon, j'ai toujours. D'abord, je suis chez Sanofi, et quand je dis j'y suis encore, depuis plus de 25 ans. Je fais partie d'une génération où, finalement, quand on a trouvé la boîte dans laquelle on était heureux et ou dans laquelle on peut évoluer, ben on y reste.
0: C'était pour la vie.
4: C'est pas forcément ça que je pensais au départ. Il se trouve que ça s'est passé comme ça.
2: Bah, après, c'est que la question pour moi du loisir et du temps libre, elle est différente. Et que si le loisir est intégré dans l'entreprise, ça donne quand même une perception. Enfin, c'est-à-dire qu'on passe quand même symboliquement beaucoup de temps dans l'entreprise. Alors que peut-être que les jeunes veulent vraiment mettre des barrières plus distinctes. Et c'est peut-être pas pareil d'être dans un cœur
4: à l'extérieur,
2: même si, comme vous le disiez, peut-être que vous ou plein d'autres choristes n'auraient jamais eu l'idée d'intégrer un cœur si ça n'avait pas été proposé par.
4: Je pense qu'il y a de ça. Et puis il y a des gens aussi parmi les choristes de Sanofi qui font partie d'autres chorales, d'autres cœurs à l'extérieur. Et ça peut aussi arriver que certains passent un certain nombre d'années au sein du cœur et ensuite ailleurs. Mais ce que je vous disais quand je disais, vous me demandiez si quand on rentre dans le cœur, est-ce qu'on sort de l'entreprise? La réponse a été non. Maintenant, quand vous me dites effectivement, les jeunes, peut-être que ça les intéresse plus de faire des choses en dehors de l'entreprise, ce qui met des barrières. Ben finalement, on est à l'intérieur des locaux de l'entreprise, on fait partie de l'entreprise, donc c'est effectivement quelque chose de l'entreprise, mais ce n'est pas du travail.

0: dans tous les conseils, il y a des grands moments, on essaye de faire du collectif, il y a des logos, il y a des moments, mais c'est pas forcément vécu. C'est pas forcément, je sais pas le mot intégré, mais l'appropriation, en tout cas, elle est peut-être faite à ce moment-là entre collègues pour se voir, pas forcément pour parler du sujet du moment, mais c'est un moment où l'entreprise accepte de nous réunir. C'est un peu
1: ben oui,
0: bizarre.
1: Ça veut dire que tout en disant que vous êtes à réenchanter l'entreprise, vous n'arrêtez donc pas de dire que c'est un monde désenchanté.
0: Ah oui, je pense. Oui, enfin, ça dépend si on a conscience, voilà, de au moins de l'humaniser un petit peu plus, on le perd. Et alors, si on va un peu plus loin, de pouvoir le réenchanter. Et c'est dans ces moments comme le cœur Sanofi. Si les personnes comprennent vraiment, parce qu'au fond, on a la démarche de venir, de comprendre ce qui s'y passe, puis en anthropologue, là, ils pourront capter quelque chose d'utile aussi pour l'entreprise. Parce que ça ne se quantifie pas, ça ne va pas dans les process de l'entreprise, c'est autre chose. Mais par contre, ce lien-là, il est indélébile. Et il existait il y a longtemps. C'est pas que chez Sanofi, mais dans le monde du travail, parce que les gens se côtoyaient et s'entraidaient. Aujourd'hui, on parle solidarité, mais enfin bon, fraternité, humanité, bon sens, tout ça, voilà. On s'entraidait. Et les anciens qui sont là ont encore cette façon d'être et de penser que si ça a tenu, peu importe les heures supplémentaires, on était présents. On était très dévoués à son travail, non, c'était l'essentiel de sa journée aussi. Le monde a changé, c'est pas plus mal.

0: qui nous intéressait aussi beaucoup, je crois, c'est la question de quand s'arrête le travail et ce que ça représentait, de même pour toi qui a quitté Sanofi maintenant, de revenir sur ce lieu-là, de revenir sur ce qui était ton lieu de travail, ce que ça pouvait représenter. C'est quand même quelque chose, quoi, je trouve.
1: Alors, moi, j'ai beaucoup de plaisir à revenir sur mes différents lieux de travail. Pour moi, Sanofi, ça a été une aventure extraordinaire au plan professionnel et humain. Même si, encore une fois, il y a beaucoup de contraintes, que le monde du travail est quand même extrêmement rude, voire violent. Mais le fait d'avoir ces répétitions, en fait, c'est une parenthèse qui est dans un lieu qui est le lieu de l'entreprise. Mais moi, pour moi, je faisais abstraction complètement du fait que ce soit chez Sanofi et avec l'association Sport et Loisirs de Sanofi.
0: Tu te sentais pas représenté et tu te sens toujours pas représenté Sanofi au moment où tu performes, où tu portes les couleurs de Sanofi?
1: Si, quelque part, mais sans plus.
2: Parce qu'il y a le ruban quand même.
1: Oui, bien sûr, il y a une identité visuelle qui est forte. On a chanté pour des événements de Sanofi à différentes occasions. Moi, je me suis revendiqué sanofien dès le début. J'ai eu plusieurs opportunités de changer d'entreprise pharmaceutique et je suis resté chez Sanofi justement pour ses valeurs et pour son approche de la dualité, de la compétition interne.

0: même si c'était très difficile, mais on avait une espèce de liberté par rapport aux initiatives, qui s'est un peu perdue au cours du temps quand l'entreprise grossit. Parce que quand une entreprise grossit, il faut des lignes un peu plus directrices et faire en sorte que tout le monde parle d'une même voix. D'ailleurs, moi, il y a un slogan de Sanofi que j'aimais beaucoup et que je retrouve par rapport justement au cœur Sanofi, avec la diversité des individus. Ce slogan ou cette devise, c'était « À chacun son ciel, bleu l'horizon commun ». Et j'ai toujours beaucoup aimé cette phrase qui montre d'un côté les individus qui avancent pour une histoire commune.
1: Et donc tu te sens encore sanofien. C'est marrant comme terme,
0: fait.
1: Sanofien.
0: Tout à fait. Je me sens encore sanofien. Je lis beaucoup de presse sur le développement des molécules chez Sanofi. Oui, non, c'est pour moi, ça reste... Et je ne le fais pas pour d'autres entreprises pharmaceutiques.
1: Et sur la question de l'appartenance ou l'identification à l'entreprise, toi, tu penses que c'est quelque chose de générationnel? C'est quelque chose qui existe encore ou c'est...
0: Je pense que ça existe encore, alors beaucoup moins, parce que maintenant les jeunes, entre guillemets, restent moins longtemps dans les entreprises. Je pense que la notion d'appartenance et d'identité à l'entreprise a beaucoup changé. Je crois que les jeunes aujourd'hui sont plus dans le présent, dans l'immédiateté. Ils sont plus à même à changer rapidement d'entreprise. Je crois que c'est une volonté peut-être d'afficher une indépendance, une certaine liberté, je ne sais pas. Là, bon, maintenant, je suis à la retraite et il y a beaucoup de collègues qui avaient 20, 25 ans, 35 ans de maison. Ça sera moins une réalité dans les années, enfin pour les nouvelles générations.
2: Luna Derrien, Léo Segond, ce que vous avez fait avec le cœur Sanofi, c'est de les inviter à un endroit où ils ne sont jamais allés à chanter le Requiem de Mozart. Comment est-ce que vous avez monté ça, puis surtout pourquoi?
1: Alors pour chacune des situations qu'on a essayé de travailler, plutôt que de se positionner en simple observateur, ce qu'on avait envie, c'était d'opérer quelque chose un peu de l'ordre de la révélation, presque comme en photo, donc d'assembler ou de provoquer un peu des déplacements. Et donc dans le cadre de cette opération-là, on a trouvé intéressant de déplacer le cœur, ce cœur d'entreprise, dans une autre entreprise, avec laquelle on avait réussi à rentrer en contact, qui est BETC. BETC, c'est une agence de publicité, hein, des agences leaders.
2: Qui fait partie du groupe Havas.
1: Ouais, qui fait partie du groupe Havas, donc grand leader européen de la publicité, qui venait, il y a 3-4 ans, de s'installer à Pantin, dans ce nouveau lieu qu'ils avaient appelé les magasins généraux. C'est un lieu aussi un peu symptomatique de ce débordement du bureau en lieu de vie, en lieu culturel, puisqu'ils ont pensé un lieu dans lequel il y a toujours des bureaux dans les étages supérieurs, mais au rez-de-chaussée, c'est un grand espace d'exposition dans lequel on reçoit du public, on y organise des performances, des concerts, des soirées, avec toute une programmation culturelle et une sorte d'inclusion aussi des Pantinois. Donc quelque chose, un lieu un peu particulier qui nous intéressait, qui parlait aussi de ce travail qui déborde. Et évidemment, le secteur de la publicité nous intéressait parce que c'est le secteur qui aujourd'hui travaille des récits, on produit notamment sur le travail. Et donc ça paraissait intéressant de les déplacer là, et peut-être de se faire se confronter aussi deux mondes, entre un monde qui est celui de Sanofi, de la science et de tout ce à quoi se rapporte la science, et un monde de la publicité, qui parfois se pense un peu science aussi, et un monde de la publicité très jeune, branché, cool. Et dans ce lieu-là, ils ont invité un certain nombre de designers, d'architectes un peu stars, à repenser, à imaginer ce que serait le futur du travail. Donc ce lieu, BETC, c'est aussi un espace dans lequel tout l'aménagement des bureaux parle aussi de cette disparition du bureau classique.
3: C'est un bâtiment qui a presque été pensé comme une ville, en fait. C'est des sortes de... Déjà, c'est un ancien bâtiment industriel, des anciens magasins, qui a ensuite été abandonné pendant des années et qui est devenu ce qu'ils appelaient la cathédrale du Graff. C'était ce grand paquebot au bord du canal qui avait été recouvert de tags jusqu'au moindre centimètre. Et ils en ont refait une sorte d'autre cathédrale, mais plutôt de verre, quoi, avec des bureaux libres, plus attitrés. C'était un peu trop évident de le faire dans l'espace où ils font déjà des expositions. Et dans les bureaux, il y avait cette salle, cet auditorium, qui est la plus grande salle de réunion de ce bâtiment, où il y avait donc une sorte de micro-auditorium qui, avec en fond, comme un décor, la salle de réunion. Et ça nous paraissait un peu plus troublant de le faire à cet endroit-là.
2: Parce que votre geste de faire venir le chœur Sanofi dans BETC, ça va aussi mettre en exergue le fait que ce chœur, quand il se déplace, vient avec un bandeau qui signifie bien « on est de Sanofi ». Et donc ça en fait, quand bien même c'est une activité complètement extérieure à l'entreprise, quand même un support de la marque. Et donc il y a un effet vitrine comme ça qui est très fort, quoi.
3: Oui, ils se mettent en publicité dans cette entreprise elle-même.
2: Dédiée à la publicité.
1: Ouais. Et toutes ces petites opérations de ce que les chercheurs appellent publicitarisation, ça c'était des choses qui nous intéressaient beaucoup et qu'on a découvert dans un parcours un peu annexe qu'on a fait au CELSA, qui est l'école de communication de la Sorbonne. Et donc de voir ce cœur auto-initié par les employés de Sanofi au sein de l'entreprise, ensuite porter les couleurs haut et fort, les couleurs de l'entreprise, ça parlait un peu de récit de soi, mais aussi de récit de l'entreprise, et de mise en communication, et oui, de publicitarisation, et ça nous paraissait intéressant, et ça paraissait résonner avec le lieu dans lequel on les invitait.

0: Donc, j'entends dans ce que vous dites qu'il y a une compression permanente de l'effectif à Sanofi. Donc, j'imagine que pèse sur chacune des salariés la peur d'être viré à tout moment. Est-ce que ça peut être une des motivations d'intégrer les cœurs? Parce que j'entends que vous, dans votre cas, il y a quelque chose de réparer une certaine, d'un rapport à l'identité professionnelle dans le fait d'aller chanter dans ce chœur. Est-ce qu'il y a d'autres choristes qui vont faire peut-être une sorte d'excès de zèle envers Sanofi?
1: Non, le chœur n'a absolument rien à voir. Moi, je le mettais sur mon CV, parce que voilà, c'était une façon
0: quand
1: de
0: même
1: me faire connaître.
0: Ah oui.
1: Et que de diffuser, on a quand même eu, au niveau management, des personnes qui, le président actuel venant d'AXA, a aussi un cœur chez AXA, un partenariat avec la Philharmonie, donc il a été sensible. Voilà, on a quand même, faut trouver toujours des sponsors comme ça, comme on dit en entreprise, mais pour le cœur aussi. Donc c'est un peu la même méthode que n'importe quel projet, quoi. Il faut y aller.
2: Est-ce que ça peut devenir un espace où on s'organise aussi collectivement le cœur? Et peut-être que c'est trop exagéré, un espace de résistance, mais un espace où on...
1: Non, je ne pense pas que ça soit la
2: manque. C'est pas
1: le
2: lieu.
1: Moi, je n'ai pas ça à l'esprit. C'est un lieu de musique. Je pense que c'est vraiment ça. Non, il n'y a pas... Vraiment, je ne vois personne qui ait eu une attitude comme ça en termes de résistance dans cette démarche-là. C'est vraiment une bulle. Mmh. Une bulle merveilleuse. Et elle est dans l'entreprise et... Profitons-en et puis faisons-la vivre aussi. Mais faisons en sorte de la maintenir. Parce qu'il y a des bâtons dans les roues. Voilà, l'entreprise, elle est réelle, elle est économique. Donc nous, les non-actifs, comme on dit, pré-retraités, retraités, etc., on ne peut plus accéder une fois par semaine sur un site pour chanter. Alors, il peut y avoir plein de raisons différentes. La réalité, elle est là. On n'est pas admis. Et même moi, qui suis encore payée par Sanofi, donc encore aux effectifs. On n'est pas admis pour venir chanter. Bon, donc on a trouvé, il existe des paroisses. Et donc la paroisse à côté a une salle et on loue. Donc on rajoute au budget un petit peu, voilà, une salle.
2: Pourquoi c'était important de prendre votre indépendance tout en gardant le nom Sanofi?
1: Ah oui, parce qu'on appartenait à l'association des activités sportives et sociales de l'entreprise, dont le bureau est quand même plus orienté sport, beaucoup moins musique classique, encore moins. Et vu le budget que le chœur nécessite, c'était pas vraiment en adéquation aussi, ça devenait trouver, non pas d'appétence particulière, trouver que le chœur prenait beaucoup de place aussi. Et puis, il y a des statuts, hein. Donc, c'était aussi la possibilité d'être plus libre aussi si l'on veut se produire autre part. Alors, avec en accord bien sûr, mais par exemple en fin d'année on aimerait chanter dans un hôpital, voilà, que le chœur Sanofi est en laboratoire pharmaceutique, là ça fait sens aussi d'aller chanter, voilà, dans des hôpitaux, pourquoi pas une maison de retraite, enfin je sais pas, là il y a un bureau qui s'est constitué, les idées, ça permet aussi de réagiter un peu les cerveaux et se dire mais qu'est-ce qu'on pourrait faire, se permettre peut-être de le dire et puis de voir.

0: C'est quoi votre rapport au Requiem de Mozart ?
1: La question est difficile. Alors, je vais être honnête, dans tout ce que nous avons chanté, il y a bien sûr des œuvres qui m'ont beaucoup plus touché. Je dirais, en numéro un, c'est le Requiem de Fauré, où j'ai ressenti beaucoup d'émotions, et en deuxième, c'est le Requiem de Mozart, effectivement. Bah, parce que c'est Mozart, je crois que avec l'auréole qu'il y a, et l'histoire même du Requiem, son histoire dramatique, en fait.
2: Mais parce qu'il y a quand même des signes, enfin, le signe de ces pharmaciens, ou cette entreprise pharmaceutique qui chante la musique de la disparition, c'est vrai que c'était... Nous, quand on a découvert ça, on s'est dit, ah, c'est quand même quelque chose.
1: Oui, oui, oui, non, bien sûr. Après, bon, je pense qu'on peut essayer de trouver des motifs ou des parallèles par rapport au monde de l'entreprise, par rapport aux quatre piliers de valeur de l'entreprise, ou plus. Enfin, voilà, je ne pense pas que le choix d'une œuvre ou de deux ou trois œuvres par saison est fait en fonction de ce que l'on veut dire de l'entreprise Sanofi. Nous sommes sanofiens, ou anciens sanofiens, sanofiennes, mais je ne crois pas qu'on cherche à porter un message particulier en choisissant le Requiem de Mozart ou une autre œuvre.
3: Oui, moi je me pose juste la question de ce que ça signifie de chanter du répertoire sacré, peut-être plus ancien, quand en tant que marque, on parle de modernité. Mmh. Est-ce que des fois, il pourrait y avoir un conflit à un moment entre ces choses-là ou pas du tout ?
4: Alors, quand on a chanté, par exemple, pour la Sanofi Cup, on a chanté du Queen.
3: Ah oui.
4: Voilà. Alors, c'était juste deux chansons, mais voilà, François nous a appris et a rassemblé un groupe qui était constitué de membres du chœur Sanofi, mais d'autres, on a fait un appel plus général en se disant, bah, tout, c'est pas notre répertoire habituel. Il y a certainement d'autres collègues qui sont venus. Et donc, l'ambition de Sanofi Chorus, c'est aussi de pouvoir se dire, on a, entre guillemets, un événement phare qui est voilà, le concert annuel de musique sacrée qu'on prépare pendant l'année, mais aussi donner la possibilité à des petits événements autres de se greffer sur le dispositif. Donc, on va avoir un concert de Noël à l'hôpital Saint-Joseph. Mais si jamais il y avait aussi un événement sportif où on nous demande un autre répertoire, il n'y a pas de raison qu'on ne puisse pas l'ouvrir. Et il n'y a pas aussi de raison non plus qu'on le réserve à ceux qui se sont inscrits au Chœur Sanofi en début d'année. Non, justement, on pourrait potentiellement faire adhérer des personnes à ce dispositif à tout moment, pour peu qu'on respecte l'engagement validé pour assurer un événement donné.

0: Est-ce qu'il y avait quelque chose de cocasse à voir un chœur d'une entreprise pharmaceutique chanter une messe des morts?
1: Ah oui. Non, mais ça, après, derrière, effectivement, vous avez raison, il y a des symboles derrière. Mais le Requiem c'est de Mozart, c'est certes une messe des morts, mais c'est une œuvre extrêmement innovante. Et pour l'époque, et Mozart, quand il a composé cette œuvre, alors c'était une commande, c'est sûr, mais il y avait aussi des choses très, très innovatrices. Ce n'était pas que du classique, il y avait des airs d'opéra, il y avait des choses très, très osées. Alors oui, le contexte, c'est ça. Mais nous, alors, moi je vous savais, la beauté de la musique dépasse aussi parfois les symboles, et ça ne me pose pas de souci de me dire que de chanter une messe des morts du moment que c'est beau comme c'est beau. Bon, voilà, ok, il y a ce symbole-là, mais bon, voilà, et puis la mort, ça n'est qu'une étape.
0: Parce que Mozart, il n'a pas écrit seul, puisqu'il est mort.
1: Oui, pendant.
2: De fatigue, c'est épuisé au travail.
0: C'est un gros burn-out, ouais.
1: Oui, oui, tout à fait, absolument. Non, mais là, on parle de ça, parce que ça fait partie des sujets importants de l'entreprise. Ouais. Mais justement, je pense que le cœur et d'autres activités sont aussi, ce que vous disiez, l'investissement dans le travail. Mais ça, je pense que c'est quand même une entreprise qui fait beaucoup de choses là-dessus. Très attentive à ça.
3: Et question sûrement un peu orientée, mais est-ce que ta présence dans le cœur participe de ta productivité en entreprise?
4: Si elle a participé dans la productivité? Non, je ne pense pas. Je ne pense pas.
0: Ça rend pas plus performant de se faire un petit requiem à l'heure du déjeuner?
4: Si, je pense que ça donne une énergie. Ouais. Si, peut-être, dans ce sens-là. Ça donne une énergie, puis une satisfaction. Donc, effectivement, si on retourne au bureau, même si on a une réunion, etc.
0: On l'aborde mieux.
4: On l'aborde sûrement mieux, ouais, tout à fait. C'est comme pour la sophrologie. La sophrologie, c'est un peu dans l'autre sens, quoi. Il faut arriver à se détendre en début de séance, parce qu'on a quitté en courant une réunion ou une action. Et c'est pas forcément facile de trouver la détente pendant l'heure, mais effectivement c'est reposant, c'est dynamisant, c'est une satisfaction personnelle. Non, c'est vrai, dans ce sens-là, oui, ça peut contribuer à la productivité et au bien-être dans l'entreprise, ce qui est important. Parce que ça, je suis persuadé que des salariés malheureux ou pas motivés ne sont pas productif.
0: Est-ce que le fait que le cœur désormais porte le nom de l'entreprise avec Sanofi Corus, ça change aussi les enjeux, ou ça officialise quelque chose de la liaison entre l'activité de l'entreprise et l'activité du cœur?
5: Alors déjà, le fait d'être affilié aux activités de sport et de loisirs de Sanofi, de toute façon, on avait déjà une étiquette qu'on portait à l'extérieur de cœur d'entreprise liée à Sanofi. Donc, le nouveau positionnement qu'on a aujourd'hui, c'est un positionnement qui se dissocie de l'ensemble des activités de sport et de loisirs pour ne porter que sur la musique, mais s'adresser aux Sanofiens et Sanofiennes du monde entier, en fait.

0: Et je pense qu'en fait, il y a aussi des articles dans la presse qui valorisent ce dispositif de chorale d'entreprise. Voilà, alors on parle de l'aspect RH, mais on pourrait aussi parler de l'aspect santé mentale. Aujourd'hui, on a quand même les changements qu'on a dans le milieu professionnel sont quand même très très importants. Les gens ont bien conscience que si le tournant de l'intelligence artificielle est manqué, c'est potentiellement l'ensemble de l'entreprise qui se trouve mise en difficulté. Donc il y a quand même une grosse pression de la part des dirigeants aussi, qui doivent aussi mettre en œuvre et accompagner ce tournant. Et le fait de faire de la musique ensemble contribue aussi à préserver cette santé mentale, parce qu'on fait des exercices de respiration, de relaxation, on apprend à poser sa voix, et puis à la fin des répétitions, on a vraiment rechargé les batteries, quoi. Donc
1: c'est vraiment une arme anti-burn-out avérée.
0: Oui. Il y a même des essais, enfin il y a même des publications scientifiques qui documentent l'effet bénéfique en fait du chant sur la santé.
1: Mais qu'en est-il de l'instrumentalisation de ces effets bénéfiques par une entreprise ? Parce que finalement, c'est à ça que ça revient.
0: L'entreprise, en fait, elle a tout à y gagner, à avoir des salariés en bonne santé. Donc, moi, à partir de ce moment, oui. Ce point de vue-là, j'ai pas d'objection à ce que l'entreprise communique et nous rende visible. Puisque de toute façon, on est bien.
1: Parce qu'on s'interroge quand même sur les effets de collusion qu'il peut y avoir entre l'engagement dans l'entreprise et l'engagement dans le cœur, puisque de fait, ce sont quand même deux engagements différents. Et c'est une question que j'ai posée à Armand Brice-Quadio, qui est professeur de gestion à la Haute École de gestion de Neuchâtel. Je vous fais écouter la réponse.
2: On peut être engagé envers Sanofi en tant qu'entreprise, en tant que marque, mais on peut être aussi engagé envers un certain nombre de valeurs qu'on retrouverait et chez Sanofi et dans une autre entreprise. Donc du coup, il y a une cohabitation de ces deux ancrages de l'engagement avec notamment chez certaines personnes une forme d'engagement qui prédominerait sur les autres. Et en général, on retrouve chez les employés super engagés des formes d'engagement, un niveau d'engagement faible au niveau organisationnel, mais par contre, et c'est certainement le cas de certaines personnes chez Sanofi, un engagement envers une autre ancre, qui est les valeurs, par exemple, qui peut être plus importante que ce qu'on attendrait de quelqu'un qui travaille et qui est attaché à une entreprise.
1: C'est-à-dire, donc, je suis salarié de Sanofi, par exemple, je me dis que c'est une entreprise philanthropique, et puis, au cours des réunions dans lesquelles je vais être impliqué, je me rends compte que ça résiste un peu, qu'il y a aussi quand même des enjeux économiques qui viennent peut-être un petit peu ternir cette philanthropie. Alors, je vais la chercher dans le cœur, où là, elle est à plein régime.
2: Exactement. L'idée, c'est que la personne, avant tout, elle a une ancre dominante d'engagement.
1: Ouais.
2: Donc, qui est certainement, je suis engagé envers un certain type de valeur. Et puis, à partir du moment où il y a un décalage entre ces valeurs et puis ce qui est vécu réellement dans l'entreprise, je vais avoir développé des stratégies de compensation. Et si ces stratégies de compensation ne sont pas suffisantes, alors je vais rechercher une autre entreprise dans laquelle je peux vivre cet attachement à la philanthropie.
1: Parce qu'en effet, les salariés de Sanofi se définissent volontiers comme des sanofiens, donc développent quand même ce vocabulaire qui atteste d'un esprit de famille, mais on a l'impression que de devoir prolonger le fait d'être sanofien dans une activité qui elle-même n'est pas estampillée comme professionnelle aide en quelque sorte à le rester ou à l'être mieux.
2: Exactement, ça c'est l'une des stratégies les plus courantes, c'est-à-dire qu'on va trouver dans l'extra-professionnel de quoi souder et consolider le professionnel. Et le fait d'utiliser un langage commun comme sanofien, d'avoir des codes, des symboles, parfois ça peut être un code vestimentaire.
1: Effectivement, il y a un ruban violet qui dit bien que c'est le cœur de Sanofi et non pas le cœur d'Accès Assurance. Ouais.
2: Justement pour aller structurer et puis consolider le sentiment d'appartenance, même si on n'est pas en train de faire une activité intrinsèquement liée à l'activité principale de Sanofi.
1: Ouais. Et donc ça peut participer à plein régime, voire encore plus à ce sentiment d'appartenance.
2: Exactement, ça peut participer à développer de la fidélité chez les collaborateurs, parce qu'ils restent essentiellement pour ça, à côté d'un job qui peut paraître alimentaire, mais qui est plus riche en raison de cette participation à ce cœur.
1: Depuis quand est-ce que dans les ressources humaines, on thématise les questions d'appartenance et les questions d'engagement ?
2: Depuis les années 80, ouais. Sauf que l'erreur qu'on a commise jusqu'ici, c'était de considérer que le sentiment d'appartenance était avant tout un sentiment d'appartenance intrinsèquement attaché à l'entreprise. Alors que à l'intérieur de la boîte entreprise, il y a un attachement aux collaborateurs, aux collègues, aux chefs, à des valeurs, à une certaine qualité du travail. Et puis, dès lors que les gens ne trouvent pas ces différentes formes de loyauté, ils vont aller chercher un autre travail. Ils vont passer d'entreprise en entreprise, justement à la recherche de cet élément très, très, très fort qui les porte finalement dans leur vie professionnelle.
1: Parce qu'il y avait dans les années 50 un auteur qui s'appelait Herzberg qui faisait la distinction entre les facteurs de satisfaction et les facteurs d'insatisfaction. Il avait pu observer à quel point des facteurs d'insatisfaction pouvaient créer de la démotivation presque encore plus forte et même d'enrayer des facteurs de satisfaction, eux, très forts.
2: Là, on est sur une théorie de la motivation, une façon d'expliquer pourquoi les gens travaillent. Et puis, les chercheurs autour des années 80 ou 90 qui se sont intéressés à ces questions se sont inspirés des travaux d'Herzberg, de Maslow et autres pour construire, pour essayer d'expliquer la loyauté, notamment la loyauté dans des environnements de type hôpital où on sait que le travail est dur, mais dans lesquels les gens restent quand même. Et donc, ils ont créé ce concept d'engagement organisationnel pour expliquer pourquoi les gens restent attachés, épousent des valeurs de l'entreprise, s'identifient à l'entreprise et puis restent dans l'entreprise très, très longtemps. Sauf que l'erreur fondamentale, originelle, ça a été de dire que la seule ou la principale forme d'engagement, c'est l'engagement organisationnel, alors qu'on trouve en réalité, et ça c'est une littérature autour de 2019 jusqu'à maintenant.
1: Ah, c'est vraiment récent.
2: Des multiples formes d'engagement, c'est ça.
1: Et donc les cœurs d'entreprise par exemple intéressent les chercheurs de votre discipline ?
2: Tant que c'est une activité qui fédère les énergies, qui permet aux gens d'apporter d'autres compétences au service de l'entreprise, oui, et dans la mesure où ça permet de créer un corps social, ce qui est très important pour éviter les conflits, pour que les gens se connaissent et pour qu'ils travaillent mieux ensemble.
1: Qu'est-ce que vous pensez de cette mise en perspective d'Armand Brice-Quadio ?
0: Oui, je la partage tout à fait. J'aime bien cette idée d'ancre. Parce qu'effectivement, oui, il y a un ancrage par cette affinité qu'on a avec la musique. Au-dessus, ça bouge. Effectivement, il y a l'environnement de travail change, les plans sociaux peuvent s'enchaîner, etc. Et le fait d'avoir ce dispositif qui court en fait de tout, nos saisons commencent de septembre et vont jusqu'au mois de juillet. On s'engage en septembre et on passe l'année ensemble. Et bien souvent, en fait, le fait d'avoir ne serait-ce que déjà ce temps d'une année fait que parfois les choses en une année vont s'apaiser, vont pouvoir avoir évolué. Soi-même, on aura aussi évolué. Donc, on a aussi besoin de ce temps long, donc cette encre, pour ne pas juste se dire « Oh ben ça me plaît pas, je vais aller voir ailleurs ». Non, il faut qu'on puisse prendre le temps de se poser. Et je pense que le fait d'avoir, par exemple, un programme musical qui nous tient, qu'on a envie de donner en concert à la fin de l'année, fait qu'on va peut-être, l'obstacle, on va pouvoir le passer autrement.
3: Ah, si l'entreprise, me semble-t-il, met en place ces espaces-là, elles ne le font pas par charité. Elles ont un but et elles voient un intérêt professionnel de rentabilité, productivité.
1: Oui.
3: C'est l'entreprise, c'est pas un gala de charité, c'est sûr.
1: Mais parce que vous parlez de plans sociaux, alors ça me donne l'image de situations quand même étranges où on aurait un cœur avec des retraités qui incarnent des parcours de carrière où ils ont été sanofiens presque depuis leurs 25 ans jusqu'à leurs 65-70 ans et qui viennent chanter le Requiem de Mozart devant des gens qui sont potentiellement entre deux vagues, comme vous dites, qui sont pas sûrs d'être sanofiens dans un an ou des choses comme ça.
0: Oui, ça arrive.
1: Ça doit être étrange comme situation alors.
0: Ben, en fait, justement, effectivement, ces retraités arrivent avec cette énergie aussi, parce qu'il y a des œuvres...
1: Ils incarnent une stabilité qui est plus possible dans l'entreprise, de ce que je comprends.
0: On est d'accord, ils incarnent un monde qui n'est pas forcément celui d'aujourd'hui. Il peut y avoir un décalage, mais il est vrai aussi qu'il y a des sanofiens qui sont là et qui ne savent pas si leur poste sera maintenu à la fin de l'année. Voilà. Et personnellement, pendant l'année dernière, j'ai été affectée par un plan social, puis par une classification de mon métier en métier sensible, etc. Alors, je n'ai pas directement impacté, c'est-à-dire que mon poste en lui-même n'était pas supprimé, mais ce sont quand même suffisamment de signaux pour se dire il y a un risque, tant qu'à faire, je vais prendre les devants et je vais me réorienter. Voilà, parce qu'effectivement, je pense que s'il n'y avait pas eu le cœur Sanofi, j'aurais cherché un job à côté de chez moi. et voilà. Et c'est vraiment la musique qui m'a retenue à Sanofi.
4: Et on voit bien tout ce que vous y gagnez, vous. Qu'est-ce que l'entreprise y gagne, selon vous ?
2: Alors ça, c'est une très bonne question. Parce que je ne pense pas que l'entreprise y gagne tellement. Et je ne suis pas sûr que l'entreprise fasse énormément de choses pour... la développer ou en faire de la promotion, entre guillemets. C'est pas quelque chose qui fait partie de...
1: Parce qu'il y a une étude américaine des années 70 qui a eu une grande postérité qui a montré que des enfants qui pratiquent le chant choral par rapport à des enfants qui ne le pratiquent pas sont à l'arrivée plus coopératifs que les autres qui sont plus compétitifs, selon cette espèce de duo conceptuel là, qui a été très nourri par les théories de la négociation et du management, si bien qu'on pourrait tout à fait imaginer que l'entreprise y gagne de rendre tous les participants de cette chorale plus coopératifs qu'ils ne le sont sans cette activité.
2: D'accord. Mais je ne suis pas certain que chez Sanofi, il y ait cette conscience-là. Je pense qu'à la fois, c'est quelque chose que l'entreprise a accompagné par le biais de l'activité de loisirs. En fait, Sanofi s'est intégré dans les loisirs, le sport et d'autres activités. Bon, maintenant, on essaye de le faire un peu évoluer différemment. Je ne sais pas si de quoi l'avenir sera fait. Hein. Je n'ai pas l'impression qu'il y ait une vraie volonté de développer, de poursuivre, si ce n'est de nous accompagner. Mais c'est un petit peu quand même... Ils ne vont pas nous empêcher de le faire, on va dire. Maintenant, de là à le promouvoir ou à le développer dans le sens que vous évoquez, c'est-à-dire de se dire c'est un vrai atout pour pouvoir développer des compétences ou des comportements professionnels, je ne pense pas.
1: Parce que d'un autre côté, vous dites bien que ce cœur existe parce que Sanofi le veut aussi, et que s'il ne soutenait pas, vous ne le feriez pas seulement tout seul, quoi.
2: Mais je pense que ce serait difficile, j'espère que ça n'arrivera pas, mais si jamais ça devait arriver dans l'avenir, que Sanofi ne soutienne plus fasse d'autres choix, je crains que le cœur, effectivement, n'existe plus. Donc oui, Sanofi le soutient, mais je pense que c'est plus... une activité parmi d'autres. Mais je ne suis pas certain qu'il y ait une conscience aiguë au sein du top management de Sanofi de ce que ça peut vraiment apporter de plus. Maintenant, c'est...
5: Et est-ce que vous avez vu des changements par rapport plus aux nouvelles générations de ce rapport au travail en termes d'engagement, de croyance dans l'entreprise ? Est-ce que vous pensez que c'était plus fort avant ou...
2: Je pense que c'est différent. Mais alors pour le coup, si je me refocalise sur le cœur, il n'y a pas beaucoup de jeunes. Mais c'est vrai que dans les équipes que j'ai dirigées, les plus jeunes, souvent ont une approche du travail qui est effectivement différente aujourd'hui. Et pour moi, c'est pas forcément quelque chose où ils sont moins engagés, mais ils sont engagés différemment. Et moi, j'y vois quand même le côté positif de ce que je n'ai pas vécu moi. C'est-à-dire, moi, je suis un peu d'une génération un peu où j'étais. À fond dans le travail, peut-être un peu stacanoviste. Et finalement, sa vie personnelle, c'est quand même important. Et c'est dommage, quelques années après, de se dire « Ah, ça aurait été bien de pouvoir faire plus d'équilibre. » Et là, dans les jeunes, que ce soit dans l'entreprise ou autour de moi, en dehors de l'entreprise, je me rends bien compte que les générations actuelles sont beaucoup plus attentives à préserver ou à s'investir aussi dans leur développement personnel et ce qui est important pour eux dans leur vie. Et ça ne veut pas dire que leur travail est moins important, ça veut dire qu'il prend une place différente dans leur vie
6: Et je pense que, enfin moi je suis assez admiratif de la façon dont les jeunes arrivent aussi à se positionner en contre par rapport à une génération comme la mienne qui était beaucoup plus à dire faut aller au bout, faut être au top tout le temps et parfois aller trop loin. Et nous on a même dans l'entreprise eu des moments où ça a été compliqué parce qu'il fallait qu'on réfrène un peu certains qui allaient trop loin. Notamment, je me souviens au moment du Covid, il y a eu des moments où il a fallu vraiment beaucoup cadrer les choses pour que les gens ne partent pas trop en burn-out ou fassent les choses aillent au-delà de leurs limites. Et je trouve que la jeune génération y arrive mieux. Alors, pas tous, évidemment, mais je trouve qu'il y a une tendance de fond qui va dans ce sens-là. Et je trouve que c'est plutôt bien, moi.

0: Mais dans votre formation à l'ENSI, au design, comment est-ce qu'une démarche comme faire venir le cœur Sanofi dans le local de BETC et scruter les interactions que ça produit va augmenter vos compétences en design? Comment vous allez défendre ça auprès de votre école?
1: Ouais, c'est une bonne question sur laquelle on planche en ce moment. En général, le design est une discipline assez méconnue, en fait, et on pense évidemment à la création d'objets ou à la question de style.
0: Ouais, on oublie justement souvent la dimension sociale que ça suppose.
1: La dimension sociale et la dimension protocolaire et plastique et multiforme que peut prendre ce métier-là. Et pour nous, dans les conditions actuelles, en tout cas sur une première partie du diplôme, dessiner des objets ou imaginer le bureau du futur, ça ne nous paraissait pas faire sens. Et cette intervention chez BETC, lieu pensé par des designers qui se confrontent au réel, dans laquelle la plupart des propositions en fait, sont mises à l'écart ou rejetées par les employés, ça nous paraissait être une confrontation au réel de ce que produit le designer, assez intéressante et qui racontait beaucoup des fois du côté hors-sol que pouvait avoir le designer. Et donc la question de créer des situations nous paraissait être aussi pertinente que de créer des objets, que la forme des situations est aussi intéressante que la mise en forme d'objets.
2: Et après, je pense que ça s'est aussi fait un peu progressivement, c'est-à-dire qu'on savait que on avait envie de s'interroger sur le travail, on savait pas trop vraiment comment. D'ailleurs, on t'avait rencontré quelques mois auparavant et on n'était pas à ce stade-là. Et puis, on s'est dit qu'il fallait qu'on sorte, en tout cas, du cadre de l'école, de notre propre discipline, qu'on aille rencontrer des gens. Puis ensuite, notre objet d'étude est devenu le bureau parce que c'était un peu le point de rencontre entre le travail et le design. Et c'est sûr qu'on avait d'abord envie d'observer et de s'interroger sur ce qu'était le bureau avant même de pouvoir proposer, si on voulait le faire ou pas, un objet ou une plus attendue par rapport à notre discipline. Parce que déjà, le temps court du diplôme et notre non-expérience du monde professionnel et encore moins du bureau, on trouvait que c'était un peu... C'était pas juste, quoi, de proposer un...
1: Ça aurait été déplacé.
2: Ouais, ouais, d'imposer... Enfin, parce qu'il y en a qui proposent, mais il y en a aussi qui imposent, quoi, un objet à des milliers de personnes, quoi.
0: Et là, vous aurez une belle bifurcation. C'est comme si vous demandiez à tous les designers futurs où est-ce que, dans votre bureau, on peut chanter le Requiem de Mozart.

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prenant uniquement une fondamentale et une quinte. Et donc pour cela, ils sont donc ainsi propices aux guitares saturées. De plus, l'absence de tierces annule la mélancolie attendue et permet la distorsion des guitares lors du refrain. D'un autre côté, le style pop-rock, donc plus généralement associé à tous les styles de musique, pas uniquement à Olivia Rodrigo, il est utilisé pour dénoncer les méfaits et les délits de la société. Et donc les voix saturées, donc associées plutôt au rock, permettent de symboliser la colère. Et donc par exemple avec Olivia Rodrigo, elle l'utilise pour délivrer ce qu'elle a sur le cœur. Et enfin, selon nous, on pense que cette musique sonne un peu comme un hymne de rébellion. Voilà, sur ce, bonne écoute.

bémol mineur. Et donc cette chanson est un rap lucide sur les méfaits de la société. Bonne écoute. 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

La prochaine musique s'intitule Gossip par le groupe italien Maneskin, sorti dans l'album Rush en 2023. Cette musique dénonce la superficialité de la célébrité. Pardon. C'est le fait de se faire passer pour quelqu'un d'autre pour plaire à la société, mais aussi sur son apparence physique et son image notamment, avec le rêve américain. Et ça dénonce également les rumeurs malsaines qui peuvent être faites et donc qui accentuent encore plus la superficialité des célébrités. Cette musique, elle est en la mineur, donc c'est une tonalité qui est assez mélancolique, mais qui est contrastée par des accords qui sont très saturés, notamment par les guitares, donc forcément qui vont rendre la musique plus punchy. Et c'est un tempo qui est assez rapide. C'est une musique qui est d'ailleurs de style rock, donc qui va notamment dénoncer les méfaits de la société. Et il y a la participation du guitariste Tom Morello qui a composé un riff iconique, mais aussi des solos pour cette musique qui sont inoubliables et très puissants. Bonne écoute.

Donc notre prochaine musique s'intitule Teenage Dirtbag, sortie dans les années 2000 par le groupe Wetus sur l'album éponyme. Donc dans cette musique, nous retrouvons un adolescent qui est plutôt rejeté des groupes populaires de son lycée, car il est considéré comme différent en raison de son style vestimentaire plutôt grunge et de ses goûts musicaux, qui aime plutôt le rock et le métal, différent donc des groupes plutôt de pop à l'époque. Mais sa vie va changer lorsque la fille la plus populaire de son lycée va lui proposer d'aller à un concert d'Iron Maiden, son groupe préféré. Donc cette musique, elle illustre aussi le garçon qui va peu à peu prendre confiance en lui. Cette musique, elle est en mi majeur, avec un tempo plutôt rapide, donc ça nous donne l'impression qu'elle est plutôt joyeuse. Et donc elle est plutôt dans un style rock, folk et punk, donc des styles qui sont généralement là pour dénoncer les méfaits de la société. Et enfin, cette musique, elle est... Pardon, j'ai oublié mon texte. Non, bah c'est tout ce que j'ai à dire, voilà, bonne écoute.

Ça met du temps. Donc maintenant, on va vous interpréter Where All the Time Go, donc de Dr. Dog, qui a été créé en 2010 dans l'album Shame Shame. Et donc c'est une musique qui va évoquer le temps qui passe trop vite, et donc qui va mener au vieillissement et même au deuil, qui vont eux-mêmes créer de la nostalgie. Et donc cela va mener à l'oubli des souvenirs. Et cette nostalgie donne l'impression d'assister à sa propre vie qui défile et de ne pas pouvoir en retenir les instants. Enfin, elle engendre des émotions comme la tristesse et la mélancolie. Donc, côté théorie musicale, cette musique a un tempo plutôt modéré avec une tonalité en ré majeur, donc qui crée une atmosphère plutôt réconfortante comme des souvenirs devraient l'être. Et puis, le but est de créer de la nostalgie rien qu'à l'écoute des premiers instants. Donc, sinon, c'est une musique qui est d'indie rock et qui est devenue connue grâce à son apparition dans la série Netflix Outer Banks dans la saison 2 et puis grâce à TikTok dans les années 2020. Bonne écoute.

Je me rajoute. Donc pour la sixième et dernière chanson, on va vous interpréter Get Lucky de Daft Punk feat Pharrell Williams. Donc c'est une musique sortie en 2013 dans l'album Random Access Memory. C'est un style funk pop. Et donc on a choisi Get Lucky comme dernière chanson parce que ça parle de célébration, de résilience et surtout de la joie de vivre dans le moment. Donc je vais vous laisser profiter de cette dernière chanson. Bonne écoute.

0: Vu qu'on était dans les remerciements, je tenais à remercier Bruno, directeur de la Maison de la Musique. Si c'est utile, parce qu'il a accueilli l'ensemble des répétitions pour les élèves, avec voilà, un accompagnement, un accueil dans les locaux.
1: Je veux dire un mot là-dessus, je voulais dire encore autre chose.
0: Je veux bien finir. Et que sans ça, il n'y avait pas de répète pour eux. Ils se seraient débrouillés, mais voilà, on a quand même un site qui nous permet de créer ça ce soir. Et c'était important de le notifier.
1: Donc je voulais dire un mot là-dessus. Donc je suis Bruno Michel, le directeur de la Maison de la Musique et l'école de musique de la 4CPS. Non, en fait, je le dis pour eux, en fait. Là, ce à quoi vous avez assisté, en fait, c'est leur affaire. Hein. Ils sont complètement en autonomie. Donc quand Lola est venue nous rencontrer pour dire « Ah, ce projet, tout ça », je dis bah, « Bah super, parce que je pense que c'est notre mission d'accueillir ce genre de projet. » Vous avez répété au moins une dizaine de fois. Hein. Donc c'est des heures et des heures de travail. Ils se sont débrouillés complètement tout seuls. On a juste fourni les locaux et le matériel. Et sincèrement, depuis 40 ans que je fais ce métier-là, je reste toujours complètement bluffé par la capacité, la rigueur et puis d'engagement de la jeunesse pour réaliser ses projets, aller au bout, etc. Et pour peu qu'on lui fasse confiance et qu'on lui donne la possibilité de réaliser les choses qu'elle a décidé de faire, pouf, moi, à chaque fois, ça me... Voilà. Parce que nous, on est profs, donc on croit qu'on sait. Et en fait, des fois, on est un peu pris. Par le temps qui court en ce moment avec l'actualité, je pense qu'il faut se rappeler de ça tout le temps. On leur apprend des choses, mais en réalité, ils ont des tas de choses aussi à faire par eux-mêmes. Ça, c'est la première chose. L'autre chose que je voulais dire, c'est qu'en fait, vous n'avez jamais joué ensemble avant. Je crois pas me tromper. Hein. Vous êtes quatre du même lycée. Sauf Léo, qui est de Bellevue, hein, sinon vous êtes à Paul-Scarron. Mais en fait, Valentine à la batterie et Arwen, vous fréquentez l'école de musique à Beaumont. Même pas toi. Donc toi, oui. D'accord. Et puis Chloé et Valentin, ce sont des élèves d'ici, en fait, hein, qui fréquentent l'école depuis de nombreuses années. Maintenant, on va dire ça comme ça. Et voilà. Et donc, l'école de musique, c'est aussi, avec d'autres endroits de pratique culturelle, des endroits qui sont absolument fondamentaux pour l'expression de la jeunesse. Là, c'est des musiciens, ils ont maîtrisé le truc, ils ont appris, je veux dire, la musique, parce que ça a l'air comme ça, mais en fait, c'est tout un travail. Et ça leur permet de s'exprimer. Donc, ces lieux-là sont hyper importants, et donc j'en profite pour remercier la 4CPS de faire en sorte que ce lieu existe, et puis toutes les collectivités qui continuent de faire exister les écoles de musique, les écoles d'art, les écoles de théâtre, etc., parce que c'est très, très important. Voilà, on peut les applaudir encore, merci beaucoup. William, je crois que c'est toi le maître d'œuvre maintenant pour le débat. En termes, je veux dire, de disposition. D'accord, donc c'est un petit entracte, c'est ça? D'accord. Combien de temps? 10 minutes d'entracte.
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0: Bonsoir à toutes et à tous, bienvenue sur l'antenne de Fréquencier. Nous sommes ravis de vous recevoir en direct ici depuis la maison de la musique à Ciel-Guillaume, donc de la 4CPS, par rapport à la 37e édition donc des semaines d'information sur la santé mentale. On vient d'assister il y a quelques minutes à un concert donc des élèves donc sur 6 chansons qui traitent autour des thèmes de la musique, des émotions, de la santé mentale. Et donc on est là pour un petit débat, voilà, avec quelques personnes pour discuter de ce thème, de l'émotion brute à l'expression artistique, comment l'art transforme et libère la parole. C'est le thème de ce premier concert débat. Ce soir, nous allons parler de musique, d'émotion, de création, mais surtout de santé mentale et de cette capacité qu'a l'art nous aider à mettre des mots sur ce que nous ressentons parfois sans parvenir à l'exprimer. La Maison de la Musique donc de Ciel-Guillaume propose deux soirées originales qui associent concerts des élèves et temps d'échange avec des intervenants venus partager leurs expériences et leurs regards sur les liens entre pratiques artistiques, émotions et bien-être. À l'occasion de cette première soirée, nous accueillons Sandra Flamand. Bonsoir.
1: Bonsoir.
0: Vous êtes art-thérapeute.
1: Tout à fait.
0: On expliquera après ce qu'est exactement art thérapeute. Osmani Dyson Nordet, bonsoir.
2: Bonsoir.
0: Vous êtes professeur ici de guitare à la 4CPS.
2: Oui.
0: Depuis combien d'années?
2: Depuis 16 ans déjà.
0: 16 ans?
2: 17 ans.
0: 17 ans, d'accord. Ouais. Bon, vous y plaisez bien, quoi, du coup.
2: Oui.
0: Et puis, on a également Eric Lucas, fondateur des radios associatives, Fréquencier, Radio Alpes-Mancelles et accessoirement chevalier de l'ordre des arts et des lettres. Bonsoir.
3: Bonsoir.
0: Et je donne pas tout, hein. Je dis quelques titres seulement.
3: Hein. Merci.
0: Trois parcours, trois regards différents, de nombreuses questions. Comment l'art peut-il permettre de transformer une émotion en expression et parfois même libérer une parole qui semblait impossible à faire entendre? La musique peut-elle nous aider à mieux comprendre ce que nous ressentons? Peut-on créer du lien, apaiser, accompagner certaines fragilités? Et surtout, pourquoi avons-nous parfois besoin de passer par la création artistique pour dire ce que les mots seuls ne suffisent pas à exprimer? C'est ce que nous allons tenter de comprendre ensemble au cours de cette émission. Alors, on va commencer par vous, donc Sandra Flamand. Est-ce que vous pouvez nous expliquer ce qu'est art-thérapeute?
1: Alors, donc l'art-thérapeute pratique l'art-thérapie. Et l'art-thérapie consiste à accompagner les personnes à travers la créativité pour exprimer des ressentis, des affects, des émotions, et traverser des éléments de vie qui peuvent être compliqués, des épreuves de vie, de la maladie ou des traumatismes. Donc quelque part, vous avez parlé tout à l'heure de mots, c'est mettre des mots M-O-T-S sur des mots M-A-U-X. Et parfois, les formes, les couleurs, la musique, puisque ce soir c'est aussi la musique, peuvent permettre aussi, quand les mots ne sont pas là, de pouvoir exprimer les choses hors les mots.
0: D'accord, vous exercez sur Beaumont et la région, je crois?
1: C'est ça, sur Beaumont-sur-Sarthe essentiellement et aux alentours de Beaumont-sur-Sarthe. Je n'ai malheureusement plus mon cabinet, mais je continue à me déplacer, notamment pour pouvoir accompagner les personnes à domicile.
0: Votre public, c'est quel âge à peu près?
1: Alors, je vais plutôt accompagner tout ce qui va tourner autour de la jeunesse, puisque par ailleurs, je suis éducatrice en protection de l'enfance, donc avec une spécialité sur l'enfance et les traumatismes de l'enfance. Et du coup, également sur les adultes, notamment les adultes qui ont traversé l'épreuve de vie, qui est le burn-out.
0: Et ça arrive souvent?
1: Aussi.
0: Non, surtout en ce moment.
1: Oui.
0: Quand une personne crée, donc elle chante, elle joue de la musique, écrit, peint ou pratique une autre forme artistique, que se passe-t-il entre l'émotion qu'elle ressent et ce qu'elle va finalement exprimer?
1: Alors, qu'est-ce qu'il va se passer? Il va se passer que du coup, alors, je vais quand même préciser qu'en art-thérapie, on n'est pas là pour faire du beau, on n'est pas là pour faire des artistes, on n'est pas là pour s'exprimer comme un artiste, parce que moi je dis souvent, faire du moche, ça peut faire du bien aussi. Et donc, on ne va pas se centrer sur une recherche esthétique de la créativité, mais plutôt sur le processus créatif qui va permettre à la personne d'aller exprimer, transformer, et prendre du recul sur ce qu'elle vit et ce qu'elle traverse afin de pouvoir l'exprimer et retrouver du sens ou redonner du sens lorsque c'est perdu.
0: Quel genre d'atelier vous faites en art-thérapie?
1: Alors, il y a les ateliers, notamment pour les personnes en burn-out, on fait beaucoup d'ateliers de groupe, parce que du coup, le groupe permet aussi aux personnes de pouvoir échanger et partager sur des vécus similaires. Bien que l'événement apparaisse de manière différente pour tous et chacun, en tout cas, les symptômes et les mots se recoupent. Et le fait de pouvoir avoir un espace sécure où ils puissent, où ils peuvent en parler, permet de se dire ah déjà je ne suis pas seule à traverser cette épreuve et de pouvoir oser se dire les choses et de pouvoir se dire que bah oui ça peut être un moment de vie compliqué et que ils sont pas seuls et que d'autres le traversent et que d'autres le dépassent. Et que la vie continue.
0: Et comme vous le disiez, on n'est pas obligé de faire du beau. Ce qui est important, c'est de faire quelque chose.
1: C'est ça.
0: Comme, voilà. Ouais, même quand on offrait un collier de pâtes à ses parents quand on était petit, on savait que c'était moche, mais voilà, ça nous est du bien quand même de l'offrir. Et c'est pas ce qui est important, c'est ce qu'on fait en fait.
1: Et puis c'est aussi du lien à l'autre, l'enfant qui va créer quelque chose, que ce soit beau ou pas beau, peu importe finalement, c'est que du coup il va aussi se relier à d'autres et que du coup à ce moment-là il offre quelque chose, il dit quelque chose. Enfin, ce collier de pâtes, il dit je t'aime à sa maman. Donc ça peut être des choses très puissantes qui sont exprimées là aussi.
0: Ah, est-ce qu'on peut considérer que l'art est avant tout une manière de transformer quelque chose que l'on porte en soi en quelque chose que l'on peut partager avec les autres ?
1: On peut dire ça, je pense, oui. L'art permet de rendre visibles les choses. On dit souvent qu'une image vaut mille mots. Et donc, du coup... Parfois, à travers une création artistique, un artiste qui expose va dire plus que ce qu'il a prévu, parfois, ou ce qu'il avait prévu de faire, un peu comme les jeunes l'ont fait ce soir dans la musique, ont pris les paroles d'un artiste qui avait une intention particulière, un message particulier à transmettre dans la chanson, et puis pour eux, ça va résonner, et ils vont en faire quelque chose qui leur appartient à eux. Du coup, on arrive sur une expression singulière.
0: Osmani, donc vous faites depuis des années de la guitare.
2: Oui.
0: Est-ce que vous pensez que ça aide les élèves à s'exprimer?
2: Ah oui, bien sûr, bien sûr. Parce que, en fait, déjà, il faut que l'élève, déjà, il doit mettre de sa part, en fait, pour il se concentrer à faire un travail sur l'instrument. Pour arriver à faire jouer un morceau, par exemple. Et ça, admettons que c'est un élève, par exemple, qui a un problème dans son école, par exemple. Et le fait de jouer un instrument, ça le fera déjà sortir de cette négativité, de cette fréquence basse. Et aussi, la musique, déjà, elle a quelque chose qui fait du bien. C'est quelque chose qui nous aide à développer déjà l'imagination aussi. Et admettons que cette personne, elle est, par exemple, tout à l'heure il pleuvait, il est là assis sur le piano, et l'ambiance, ça va créer un lien avec l'élève, par exemple, il doit se concentrer, et avec l'imagination, peut-être il va interpréter un morceau qui sera en lien avec les problèmes qui l'entourent à la maison ou à l'école ou autre. Hein. Et la musique, ça le fera faire sortir cette émotion qui est très importante pour toute personne, en fait.
0: Vous suivez, vous, des élèves sur de nombreuses années.
2: Oui.
0: Vous voyez une évolution des élèves au fil des années. Et puis cette relation aussi qui s'installe avec l'élève.
2: Ouais, ça dépend des années, en fait. Il y a des années où il y a des élèves qui vraiment, on verra cette évolution-là et d'autres pas. C'est peut-être par rapport à la, je ne sais pas, peut-être les réseaux sociaux et tout ça, ils se concentrent sur d'autres choses et ils passent sur l'instrument. Ça dépend.
0: D'accord. Eric, est-ce que notre société laisse suffisamment de place à la créativité, notamment chez les enfants et les adolescents ?
3: Merci pour la question, qui est un peu d'actualité au demeurant. Est-ce que la société laisse assez de place aux jeunes, aux adultes, à toutes les parties de la population pour s'exprimer librement et pouvoir émettre tout ce qu'on a envie d'émettre à partir de soi ? J'avoue que je n'en sais rien et que je suis très mal placé pour répondre à cette question d'une façon binaire, oui ou non. Je dirais que, de toute façon, la créativité, c'est ce qu'on a en soi. On a en soi un potentiel d'émotion, on a en soi une envie, ou alors

0: pour les personnes qui étaient en situation de création et d'expression. Mais pour qui? Alors, d'abord, c'est pour soi. Hein, je crois que ça, c'est clair. C'est d'abord pour se faire du bien à soi. Et si on a cette possibilité déjà, eh bien, on est déjà bien par rapport à la façon dont on va évoluer en termes mental, puisqu'on est sur ce thème-là aujourd'hui. Après, c'est par rapport aux proches, pour se faire tout simplement reconnaître des proches, ou dire « moi, je suis différent, je l'affirme, eh bien, il va falloir que tu t'y fasses. » C'est comme ça. Après, est-ce que c'est pour être reconnu au loin ou auprès d'un public? Est-ce que c'est pour en faire quelque chose de totalement indépendant, ou est-ce que c'est pour en faire, pourquoi pas, un métier, hein. Moi, je vais juste reprendre pour illustrer cette histoire de la liberté d'expression, une petite phrase de Lavilliers qui me revient là, où il évoquait un stade à Santiago du Chili au milieu des années 70, où ils ont dit, ils ont pris le guitariste et lui ont coupé les doigts. Voilà ce qui se passe quand on ne veut pas qu'on puisse s'exprimer. La force du guitariste, c'était d'utiliser sa guitare. Et ben, le plus radical, hein, pour ces imbéciles, on va dire, hein, ça a été de couper les doigts, et c'est plus qu'un symbole. Alors, il y en a d'autres, pour éviter qu'ils parlent, évidemment, on fait plus. Mmh. Donc, aujourd'hui, la liberté d'expression, quelle soit la liberté d'expression politique ou artistique, c'est un bien fondamental sur lequel il faut que tout le monde s'accroche.
1: Est-ce qu'on peut utiliser l'art pour prendre soin de sa santé mentale sans forcément être dans une démarche de thérapie ?
2: Bien sûr, et au contraire, avoir des espaces de créativité, parce que finalement, l'art, c'est de la créativité sous toutes ses formes, et la créativité, bah, c'est activer la plasticité de notre cerveau pour pouvoir créer de nouveaux espaces, de nouvelles idées, de nouvelles perspectives, hein. C'est la façon d'inventer la vie. Est-ce qu'on va inventer sur une feuille de dessin, ce qu'on va inventer sur une partition de musique, et bah, cette plasticité-là, c'est aussi... Bah, dans la vie réelle, quand je rencontre une difficulté, j'ai toujours fait comme si, mais si je suis créative, je peux aussi faire comme ça.
1: D'accord. Eric, justement, je reviens sur la radio. On le constate aujourd'hui, même encore, c'est une forme d'expression, la radio. Bon, là, on utilise des mots, et c'est vrai qu'on le voit, des élèves qui sont complètement renfermés, s'ouvrir avec la pratique de la radio et se métamorphoser complètement.
0: Les lettres, justement, je vais reprendre le mot, les lettres font partie également des arts et de l'expression, qu'elles passent par l'écrit ou l'oral.
2: Le théâtre.
0: Alors, des expressions plus formalisées comme le théâtre, la radio en fait partie. Après, la question qui se pose derrière ça, c'est la question de la technicité. C'est-à-dire que, est-ce que le droit à la parole ne doit être donné qu'à ceux qui peuvent s'exprimer? Est-ce que le droit à peindre ne doit être donné qu'à ceux qui sont capables de peindre des choses qui vont être forcément reconnues par les autres? Est-ce que le droit de... Et on pourrait tout décliner comme ça. Donc, en fait, ce qui compte, c'est de pouvoir aider l'expression sans chercher forcément à la formater. Et nous, en radio, c'est ce que ça veut dire, hein, formater. La plupart des radios ont des formats, des façons de s'exprimer. Moi, je branche n'importe quelle radio, je peux vous dire, rien qu'à la façon dont s'exprime l'animateur, de quelle radio il s'agit, hein, parce que c'est formaté, hein, exactement. Je me rappelle, quand j'étais allé en 85, pour la première fois au Québec, à Radio-Canada, ils nous avaient dit, nous, les deux choses qu'on enseigne quand des gens viennent dans des formations de journalistes ou d'animateurs radio, c'est 1, vous perdez votre accent québécois, 2, vous parlez sur le rythme de la langue américaine. Voilà. Ça, c'est du formatage. Et donc, nous, en fait, ce qu'on doit faire, c'est favoriser toute la fibre de sensibilité et d'expression qu'il y a en chacun. Et tout le monde a une fibre différente. Et ça, il faut le cultiver. Et surtout pas faire que tout le monde s'harmonise. Vous imaginez, on l'a vu, des pays, je vais reprendre la période nazie, par exemple, en Allemagne, hein, où tout ce qui était architecture, art, etc., était codé, encadré. Même chose dans la Russie stalinienne, il n'y avait plus d'art, il y avait un art officiel, hein. Or, nous, ce qu'on défend, c'est la possibilité pour chacune et chacun de s'exprimer avec les outils qu'il a de façon innée, avec les envies, avec les besoins, et on est juste là pour leur donner des outils en plus pour que ça puisse porter davantage. Voilà, je pense que c'est aussi des choses comme ça qu'on fait dans l'école de musique. J'ai cru sentir un petit peu ça.

0: dans ce qui a été dit tout à l'heure.
1: Alors, la musique aussi, elle provoque des émotions. La petite anecdote, hier soir, j'étais à un concert de Sam Sauvage à la Luciole, à Alençon. C'est quelqu'un d'assez actif, enfin voilà, il a des chansons très dynamiques. Et puis d'un coup, il prend son piano, il écrit une chanson sur son grand-père, 80 ans, et tout le monde a complètement changé d'émotion, en fait. Sur une chanson, on peut complètement basculer. Donc, pourquoi la musique a un tel pouvoir sur nous ?
2: C'est une bonne question. Alors, je ne suis pas musicienne, je ne garantis pas une réponse très académique. En tout cas, moi, je pense à la chanson Don't Stop Me Now, qui est une chanson qui est connue parce que son tempo impulse naturellement quelque chose de positif chez les gens, parce que c'est le rythme idéal, ou je ne sais plus le terme exact, enfin, quelque chose comme ça. Et donc, forcément, que ça résonne en nous aussi, parce que nous sommes des êtres doués de sensibilité, et donc ça met en éveil tous nos sens. Moi, je n'ai pas compté le nombre de fois où j'ai eu la chair de poule pendant le concert de nos jeunes artistes de la soirée. Et du coup, c'est ça qui nous fait vivants aussi.
1: Et puis c'est vrai que la musique a ce pouvoir de nous faire changer. Le matin, vous écoutez une chanson triste, vous pouvez être triste après ou l'inverse.
0: La musique, elle est au profond de nous-mêmes. C'est-à-dire que les musiques, on les identifie consciemment ou inconsciemment à des moments de sa vie, à des personnes, à des lieux, etc. Et ça déclenche toujours une petite connexion qui peut amener soit un sourire béat parce que tiens, c'était, je me souviens que, hein, ou alors à l'inverse, une forte émotion. Hein, vous avez des chansons, prenez Piaf, prenez Daniel Guichard, un certain nombre de chansons, je ne vais pas vous donner tous les titres, mais qui déclenchent quelque chose, quoi, automatiquement, et où le public se bloque pour ne pas verser dans trop d'émotions. Et ça, on l'a dans le livre. Hein, j'ai vu, par exemple, le Sandra Martineau, qui est une autrice sartoise, qui a écrit un magnifique bouquin qui s'appelle sur le chemin des papillons, et où il raconte la rencontre de trois petits enfants avec un grand-père très revêche. Et on voit comment, finalement, ils arrivent à revenir. Et il y a des moments, ça a beau être que du texte, on a quand même la même chose qu'on aurait si on l'avait en film. Hein, c'est-à-dire, il y a de l'émotion qui vient, et c'est jamais qu'avec 3-4 mots qui ont été alignés comme ça, quoi. Donc la force de la musique, des mots, etc., c'est la capacité à déclencher de l'émotion ou de la révolte. Hein. Enfin, à déclencher quelque chose, quoi. Hein, si c'est neutre, c'est raté.
1: Et vous, Osmani, ça vous apportait quoi de vous lancer dans la musique, la guitare? Qu'est-ce que vous cherchiez?
3: En fait... Quand j'ai commencé à 9 ans, et en vérité, c'était que j'aimais la musique. J'entendais ma mère chanter, mais on dansait aussi beaucoup. Et c'est ça qui m'a motivé à me présenter à l'école de musique, passer un examen et être accueilli là-bas.
1: Et vous avez ressenti ce besoin de transmettre aussi à d'autres?
3: Oui, savoir. Oui. C'est depuis tout petit, en fait. Oui, c'est vrai. C'est vrai.
1: Donc, l'art peut nous aider non seulement à aller mieux lorsque nous sommes en difficulté, mais aussi à prévenir le mal-être.
3: Ça, c'est vrai. Ça, c'est vrai. Et c'est... surtout, par exemple, on a tous, comme a dit Eric, on a tous une fréquence. Tout le monde. Et les mots, comme on a dit Eric aussi, ils sont des fréquences. Et il s'est prouvé déjà que, scientifiquement en plus, que les mots négatifs ont une influence, il est positif aussi. Et comme la musique aussi. Hein. La musique aussi. Il y a un scientifique qui a prouvé ça en prenant comme test l'eau, par exemple. C'est un scientifique japonais, je ne sais pas si... Et alors, il a mis des mots sur les récipients, des mots négatifs sur un récipient, ou pour plusieurs récipients, et des mots positifs sur d'autres. Et alors, plus tard, il a gelé l'eau, et après, il a regardé avec un microscope très puissant, et là, il a vu que, par exemple, vous avez vu les flocons de neige, Il a des petites formes jolies. Bon, il a regardé, il sort ses récipients et il envoyait les formes, difformes. La figure, elle était difforme parce qu'il avait les mots négatifs, ils ont fait l'influence sur l'eau. Et sur l'autre, qui était, il avait les mots positifs, pareil. Et la même chose, il a essayé ça avec la musique. Il avait de la musique très agressive, avec des mots très durs. C'était exactement la même chose avec l'eau. Et nous, si on fait le rapprochement, apparemment, nous, on a beaucoup d'eau dans le corps.
1: Un petit peu, je crois.
3: Et voilà, je pense que c'est très important. Et voilà, et si on va plus loin, si on demande à un physicien de quantique qui peut nous expliquer mieux comment sont créées les cellules, comment sont les cellules à l'intérieur et tout ça, on pourra voir qu'à la fin, il a la fréquence.
1: D'accord.
3: Voilà, et c'est très important.
1: Et on parle de beaucoup de musique, mais ça peut être aussi de la peinture ou autre, hein, bien sûr, d'autres moyens d'expression. Et c'est aussi un outil d'inclusion, d'aller vers les autres, de rencontrer les gens si on est seul, de pouvoir rencontrer des gens qui ressentent un peu la même chose.
3: Oui.
2: Il y a un côté un peu aussi de pouvoir se reconnaître, que ce soit dans la musique ou dans le style artistique, les gens peuvent se reconnaître et du coup après ça peut créer justement du lien, du partage, de l'échange. Donc ça permet aux gens de retrouver du lien.
1: Vous êtes d'accord, Eric ?
0: Oui, toutes les expressions artistiques et toutes les expressions, même si elles ne sont pas artistiques. Bah, d'ailleurs, qui décide que c'est artistique à un moment ou pas ? Pourquoi Soulage avec ses noirs, c'est artistique ? Moi, je ne sais pas. Hein, pourquoi la pipe de... voilà.
2: Alors, le propre de l'art, c'est de générer, de susciter des émotions.
0: Voilà.
2: Positives
0: donc,
2: ou négatives, mais en tout cas,
0: générer
2: des émotions.
0: Voilà, c'est ça. Hein, donc, pourquoi moi, je suis très insensible à la Joconde, par exemple, et pourquoi je suis en extase et en, comment dire, en réflexion, peut-être parce que je m'intéresse aussi à l'histoire, devant le Guernica de Picasso ou le 13 des Maillots de Goya dans les musées à Madrid, quoi. Hein. Alors que la Joconde, bon, bah ouais, bah oui, il a pas une dame, quoi. Voilà. Non, j'exagère hein, quand même, j'en rajoute un peu. Bref, ta question était, rappelle-moi.
1: Je ne sais plus.
0: C'est très bien.
1: C'était quoi ? Est-ce que quelqu'un s'y serait isolé, qui a du mal à trouver sa place est-ce que ça
0: peut... Oui, c'est ça. J'étais parti sur qu'est-ce qui est artistique hein, et qu'est-ce qui décide que c'est artistique. Donc, tout ce qui est communication, quel que soit le biais par lequel il passe, toute façon, et qui va vers l'idée de communiquer quelque chose à quelqu'un d'autre, c'est bien. Mais même si on peut exprimer quelque chose sans le montrer forcément à quelqu'un, parce qu'on a aussi des artistes qui ont produit des choses tout à fait intéressantes, et c'est seulement beaucoup plus tard, quand ils étaient parfois morts, qu'on s'est aperçu que ça avait un sens artistique. Je vais vous donner un petit exemple. Châtelain, Affier. Vous voyez, sur la route Alençon-Le Mans, c'était ce grand-père qui avait, enfin, il n'était pas grand-père à l'époque, qui avait fait tous ces petits personnages extraordinaires dans son jardin au bord de la route. Et c'était. Les gens disent ouais, c'est ridicule. Ouais, mais seulement, on s'aperçoit maintenant, enfin, moi je l'ai interrogé hein, en radio, c'est Fernand Châtelain son prénom. Et on a fait le tour de ses œuvres. Et il me disait, bah, ça, l'idée là, elle m'est venue parce que quand je l'ai rencontré, là, il y avait. Et puis j'ai vu plein de gens qui s'arrêtaient, qui me disent, mais qu'est-ce que c'est bien tout ça, ces personnages qui sont là. Et ils me demandent toujours, mais pourquoi il y a la girafe pour... Et il m'a détaillé toutes ses œuvres. Et quand il faisait ça, il décorait son jardin. Il ne faisait pas des œuvres d'art. Et aujourd'hui, c'est des œuvres d'art naïfs qui sont parmi les plus intéressantes sur notre territoire de Haute-Sarthe. Hein, voilà. Donc, comme M. Jourdain pouvait faire, comme vous disiez, de la prose sans le savoir, on fait tous de l'art sans le savoir. Moi, sans doute beaucoup moins que d'autres, c'est clair, parce que c'est pas du tout la patte, on va dire, artistique, mais qu'est-ce qui dit qu'un jour, des choses qui auront été créées pourront être considérées peut-être comme artistiques ? Qui décide ? Aujourd'hui, c'est l'argent. Prenons un truc très simple. Allez, Libération, le journal Libération, cité deux fois. En 1974, Christophe sort les mots bleus. Et le journal Libération titre, c'est le meilleur album qui soit paru depuis très longtemps. Or, Christophe, c'était un chanteur de variété. Et avant, il ne voulait pas en entendre parler. Goldman, début des années 80, Libération assassine Goldman. Il dit, il n'a aucun talent, rien. Qui a le droit de juger? Et aujourd'hui, le problème des jeunes, c'est ça. C'est la peur d'être jugé. Qui es-tu, toi, pour avoir le droit de me juger? Qui es-tu, toi, pour avoir le droit de me donner une note? Qui es-tu, toi, pour me dire ça c'est bon ou c'est pas bon? Qui es-tu?
1: Oui, mais le problème, c'est que maintenant, tout le monde juge tout le monde.
0: Il ne faut pas.
1: On juge tout.
0: Il ne faut pas. Même les gens qui sont censés être officiellement dans la situation de pouvoir juger, si on leur laisse à eux seuls ce pouvoir, on va vers la catastrophe. Parce qu'on va vers des choses qui sont normées. Les profs de dessin, vous avez peut-être connu des profs de dessin il y a 40 ou 50 ans. Le bon dessin, c'était celui qui était fait tel que le prof l'attendait. Oui. Et si jamais il y avait la moindre dérive par rapport à ce qu'il avait dit du point de vue technique, l'ombre, etc., eh ben, il disait c'était pas bien. Mais de quel droit dis-tu que c'est pas bien si moi j'avais envie de le faire autrement? Et c'est ça le truc aujourd'hui qui est important, c'est de considérer que ce qu'on a envie de faire ne peut être apprécié que par quelqu'un d'autre, sans que cette appréciation ne soit un jugement définitif, c'est bon ou pas bon. Vous connaissez tous la scène de Queen qui veut sortir Rhapsody dans Rhapsody, hein, et où le producteur dit « marchera pas, marche ». Comme quoi tout le monde peut vraiment se gourer, n'écoutons pas ceux qui jugent, écoutons aussi d'abord ce qu'ils font eux.
1: Et c'est vrai que... Bon, on n'a pas les jeunes avec nous au micro, mais je suppose que s'ils
0: surtout
1: ont
0: pas,
1: utilisé...
0: Surtout pas, surtout pas.
1: S'ils ont... Ne donne pas la parole aux jeunes, ça peut être dangereux.
0: Non, je déconne.
1: C'est vrai que je suppose que s'ils ont utilisé cette manière aussi de s'exprimer, la musique, c'est que c'était leur façon de s'exprimer aussi. Des mots qu'on n'arrive pas à dire, parce que c'est compliqué de parler à ses parents sur les choses... Voilà.
2: Mais... C'est pour ça que c'est intéressant d'avoir des artistes qui disent des choses. Et là, c'est ce que les jeunes nous ont dit. Parce qu'avant de nous chanter les chansons, de nous les jouer, de nous les partager, du coup, il y a eu ce travail de recherche sur qu'est-ce que l'artiste a voulu dire, qu'est-ce qu'elle veut dire, cette chanson. Je trouve intéressant parce que j'ai pris quelques notes pendant le concert. Sur la chanson « Tout va bien », moi, j'y vois de la poésie où on transforme les mots MAUX, et que du coup, bah, on dénonce un peu les choses, et cette façon de le dire de manière très poétique permet de prendre du recul sur ce qui est dit. Donc du coup, on n'est déjà pas dans quelque chose d'agressif, mais ça permet d'interroger les choses et de se mettre en réflexion. Et je trouve très intéressant que les artistes puissent dire des choses, que ce soit des jeunes artistes, des vieux artistes, des artistes rebelles ou pas rebelles ou très conformistes, peu importe. En tout cas, ces artistes ont des choses à dire, et après, les gens qui les écoutent, que ce soit sur le théâtre, le cinéma, la musique ou autre, hein, on est d'accord ou on n'est pas d'accord, mais en tout cas, ils nous ont transmis quelque chose et on peut nous aussi en faire quelque chose.
1: L'art-thérapie et les autres techniques, est-ce que c'est quelque chose qui est de plus en plus utilisé par les personnes?
2: Alors, l'art-thérapie est née dans la sphère de la psychiatrie au départ, puisque du coup, alors il n'y a pas forcément de consensus sur la naissance de l'art-thérapie. En tout cas, il semblerait que le premier à avoir utilisé le terme d'art-thérapie, c'est Adrian Hill en Angleterre, dans un centre suite à... J'ai un trou de mémoire, on est vendredi soir, je suis désolée. Une convalescence, en fait, où lui était artiste et donc il a utilisé son art pendant sa convalescence et qu'il s'est rendu compte que ça lui faisait vachement de bien. Et donc, du coup, il a partagé ça avec les autres patients de cet espace de soins. Et ensuite, il en a écrit un livre, d'où le terme d'art-thérapie. Et finalement, on est sur cette idée-là de pouvoir s'exprimer dans sa singularité au regard de l'existence d'une société a priori normée, comme vous l'avez dit tout à l'heure. Mais dans cette norme de société, comment moi, singulièrement, en tant qu'individu, je peux exister et trouver une place là-dedans? Et me dire, ok, ce que je vais faire, ça va être jugé, ça va être analysé, ça va être interprété. Je suis d'accord, j'y prête attention, j'y prête pas attention. Et donc là, on va se connecter à tout ce qui va être de la confiance en soi. Est-ce que j'ai suffisamment confiance en moi, en mes capacités, en mes compétences, en mon envie, en mon élan, pour pouvoir dire aux gens, bah, vous êtes d'accord avec ce que j'ai dit, ce que j'ai écrit, ce que j'ai dessiné, ce que j'ai peint, tant mieux, vous ne l'êtes pas, tant pis, ça ne m'appartient plus. Une fois que j'ai créé quelque chose et que je l'ai mis à la vue de quelqu'un, d'un public, ça ne m'appartient plus. Et moi, je sais quelle intention il y avait quand je l'ai fait. Et une fois qu'il est reçu par les autres, et ben, ils sont libres de se l'approprier d'une autre manière.
1: Finalement, ce qui est important, c'est que chacun trouve en soi la façon dont ça va lui apporter quelque chose, que ce soit la musique, la peinture ou autre.
2: C'est ça. C'est l'idée de, dans un espace sécure, j'insiste sur le côté sécure, et c'est pour ça que, alors moi je suis un peu vent debout, hein, quand je vois par exemple dans le magasin Cultura le rayon art-thérapie. S'il n'y a pas d'art-thérapeute, il n'y a pas d'art-thérapie. Ça ne veut pas dire que faire du coloriage et faire du dessin, ça ne fait pas du bien, mais ce n'est pas de la thérapie s'il n'y a pas un thérapeute. Juste petite prêche pour ma paroisse, on va dire. Donc voilà. Du coup, j'en ai perdu mon fil. Dans l'espace sécure, parce que c'est ça le rôle du thérapeute, c'est d'ouvrir un espace sécure où on peut accueillir l'expression individuelle de la personne, qu'elle soit positive ou négative, parce qu'on peut accueillir des grands élans de joie, de réussite d'un patient qu'on a accompagné pendant X temps et qui à un moment donné finit par nous dire, ça y est, c'est bon, j'y arrive, je sais assumer ce que je fais, ce que je dis, et j'ai confiance en moi et je peux le faire, et puis d'autres moments où on n'en est pas encore là et où le patient va pas bien et où il peut y avoir des idées noires, il peut y avoir des élans très négatifs, et on est aussi là pour accueillir cela. Le fait de le déposer, déjà ça permet aussi d'apaiser la personne parce que ça rumine plus dans sa tête. On parle de rumination intellectuelle, de rumination mentale. Et quand du coup il n'y a personne pour accueillir ça, à un moment donné ça peut faire beaucoup de dégâts pour un jeune ou un moins jeune, parce que même si aujourd'hui on parle plus de la santé mentale des jeunes, c'est à tout âge. Cet espace sécure permet cette expression-là.
1: La santé mentale, vous l'avez dit, c'est de plus en plus jeune. Quand on voit des enfants de 8 ans qui pensent au suicide ou qui se pendent, comment on en arrive là ? À cet âge-là, on ne doit pas penser à ça.
2: Alors, à cet âge-là, normalement, on est censé être dans l'insouciance de l'enfance. Et justement, à 8 ans, on est censé pouvoir... je vais grossir un peu le trait, mais on est censé pouvoir faire un dessin ou jouer de la musique ou autre sans se soucier de ce que les autres vont penser. Or, aujourd'hui, on a déjà des jeunes qui sont dans la préoccupation de... Si je fais ça, qu'est-ce qu'on va penser de moi ? Comment on va me juger ? Et effectivement, ça crée des souffrances, et des souffrances qui peuvent être extrêmement profondes. Je crois aussi sincèrement à des choses multifactorielles. Le Covid est passé, néanmoins, il a fait des dégâts, et des dégâts qu'on va payer encore quelques temps, je pense, parce que il a modifié profondément les choses et les relations. L'anxiété écologique... les différents conflits qui sont à travers le monde et qui sont parlés à travers des médias en continu et qui du coup font qu'on a des flots d'informations qui ne s'arrêtent jamais. Et peut-être que par exemple moi quand j'étais enfant on se souciait pas, on mangeait à table et puis les informations tournaient et on se souciait pas de savoir si j'allais bien accueillir les éléments des informations qui sont quand même souvent des éléments négatifs, hein. Le journal des bonnes nouvelles il est assez rare quand même,
1: c'est anxiogène
2: voilà.
1: D'avoir une information qui tourne tout le temps,
2: c'est ça, et ces informations qui sont là en continu, à un moment donné s'il n'y a pas d'adulte pour pouvoir en parler avec les enfants et pouvoir un peu dédramatiser et leur redonner cette insouciance de l'enfance, ça peut donner effectivement des choses très compliquées.
1: Et les réseaux sociaux aussi, qui n'existait pas
2: aussi.
1: Quand on était jeune, ça n'existait pas. Et c'est vrai qu'il y a la pression en journée, mais aussi le soir, quand il rentre à la maison, des harcèlements comme ça, du harcèlement. Donc c'est exactement. Vrai qu'il y a pas mal de choses qui font que maintenant, c'est la santé mentale est vraiment importante à traiter, en fait, hein, de quelque manière qu'elle soit. Et puis il faut aussi savoir le détecter chez les enfants. Ça, c'est compliqué. Donc voilà. Donc il y a plein de façons. Tu voulais dire quelque chose, Eric ?
0: Non. Je pense que tu l'as bien dit. Non, la question de la santé mentale, vous l'avez bien expliqué, est aujourd'hui évidemment un problème majeur. Je pense que effectivement, les réseaux sociaux, les smartphones, l'absence de communication, le fait qu'on maîtrise de moins en moins de mots, le fait qu'on est dans une société qui vous pousse le plus tôt possible, par exemple, à vous orienter. Hein, je pense à cette abomination de Parcoursup, par exemple, hein, ou d'autres démarches de ce type.
1: Une pression sociale.
0: Tout crée en fait de la pression, alors qu'il n'y a pas besoin de cette pression. Il suffit tout simplement. C'est exactement comme si on plantait quelque chose dans son jardin et qu'on allait lui taper dessus pour qu'il pousse plus vite, quoi. Hein? Eh ben non, il poussera bien si on l'accompagne de ce qu'il faut pour qu'il pousse bien. Et il ne faut pas oublier que tous ceux qui sont là pour encadrer des jeunes ou des personnes qui sont en difficulté de vie, quel que soit l'âge, ce dont ils ont besoin, ce n'est pas de gens qui vont les... Comment dire, enfin, augmenter encore davantage la pression que eux-mêmes se donnent déjà, c'est ceux qui vont réussir à faire baisser la pression, c'est ceux qui vont réussir à mettre en valeur chacun, et donc l'art, on en revient, l'art et l'expression, c'est donc des moyens effectivement qui sont tout à fait appropriés pour cela. Une vraie politique culturelle sur un territoire, qu'il soit départemental, régional, n'en parlons pas, ou national, mais une vraie politique culturelle, c'est une politique de prévention. C'est pas une politique où on va uniquement lâcher de l'argent pour permettre à des gens de pouvoir se faire plaisir. Non, c'est de la prévention. Et ça, il faut le dire, parce qu'on le constate de plus en plus.
1: Et pourquoi on a tendance maintenant, du coup, à taper dans la culture en premier quand ça ne va pas ? Ou quand on doit faire des économies ?
0: Parce qu'il y a une espèce d'idée qui traîne que la culture ne sert à rien. Que la culture n'est pas utile. La culture n'est pas productive. Que la culture, elle est finalement tenue par des gens qui sont un petit peu irresponsables par rapport à la réalité des secteurs économiques traditionnels. C'est à partir de cette analyse complètement aberrante qu'on peut effectivement dire on va casser la culture au profit d'autre chose, alors que là, c'est comme si on tuait le médecin qui doit donner un diagnostic ou qui doit prévenir les maladies, parce qu'on oublie que si on ne met pas l'argent à ce moment-là, il faudra le mettre après pour soigner. Et c'est ce qu'on commence à constater.
2: Et ça coûte beaucoup plus cher de soigner de prévenir. On le sait aujourd'hui dans les traumatismes, les agressions sexuelles sur enfants, l'absence de prévention sur ce sujet-là coûte des centaines de milliers d'euros chaque année, juste en réparation des enfants qui ont subi des traumas.
1: C'est vrai qu'il y a une sorte de dévalorisation, Osmani, des personnes qui font de la musique. Vous êtes musicien, c'est pas un boulot, c'est un hobby, ça on l'entend tout le temps. Ça
3: évolue, c'est exprès. C'est justement, ça convient pas. Déjà, la musique, comme on a parlé tout à l'heure, ça te fait réfléchir. Si tu réfléchis, c'est pas bon.
1: C'est comme les livres, il faut pas lire de livres.
3: Il faut pas lire
1: des
3: livres. Il faut les brûler l'hiver. Ouais. Non. Et s'évolue. Et aussi, si on remarque bien, il y a des genres de musique. Par exemple, je fais un calcul chez moi, dans mon pays, il y avait au moins 14 genres de musique qui m'ont venu à la tête. Peut-être qu'il y avait plus. Maintenant, les gens écoutent une seule chose. Et c'est le nouveau style reggaeton, et je ne sais pas quoi. Et au Brésil, c'est un pays aussi riche aussi, il y a des styles, des genres de musique, c'est incroyable. Maintenant, les gens écoutent un seul type, et c'est boum, boum, boum. Ça atrophie le cerveau, en fait. Et il s'évolue. Et les paroles, c'est incroyable. Hein. Les paroles, c'est horrible. Et tout ça, s'évolue.
1: Très bien.
3: Ça ne convient pas.
1: Bon, mais il faut continuer à faire de la musique.
3: Exact, oui.
1: Il faut continuer à faire de la peinture, à faire des dessins.
0: À s'exprimer.
1: À s'exprimer d'une façon qui nous convient, qui nous convienne. Voilà, c'est
3: passer un message à travers l'art.
0: S'exprimer pour bien aller ensemble.
3: Exact. Hein?
2: Se faire du bien.
0: C'est ça.
1: Très bien. Je rappelle, alors merci Sandra Flamand d'être venue, merci Ousmani également, et puis Eric Lucas d'avoir participé à ce petit débat. Je rappelle que Musique et Santé Mentale, il y avait un concert ce soir, il y en a un autre le 17 octobre, à 18h30 à 21h ici à la Maison de la Musique, hein, Cité Scolaire, Maison de la Musique, la 4CPS, et vous retrouvez aussi Tsubaki Camélia, voilà, donc poésie, musique et paroles contre le harcèlement scolaire avec l'éventail des arts et à Dofardo Renouveau. C'est également le vendredi 16 octobre à 18h30, toujours à la Maison de la Musique. Il s'en passe plein de choses ici à la Maison de la Musique. Ça, c'est plutôt sympa. On remercie aussi la 4CPS, évidemment, d'avoir mis tout ça en place hein, dans les contrats locaux de santé. Bruno Michel, le directeur de la Maison de la Musique, la 4CPS. Et puis, venez faire de la musique, de la guitare, de la batterie, tout ce que vous voulez. Et je crois qu'il y a une annonce, Bruno Michel, justement, à faire.
4: En effet, j'ai pas de casque, je vais prendre ton casque parce que j'entends. En effet, un sujet tout à fait dans le sujet de la soirée en réalité. Il se trouve que cette année, pour la première fois, on met en place ce qu'on appelle un référent inclusion. Une référente, en l'occurrence, puisque c'est une femme, qui est formée sur les questions de santé mentale et d'accueil et d'accompagnement des enfants handicapés, au sens large. Donc, on n'aime pas trop ce mot-là, donc on parle d'inclusion, dans les cours de l'école de musique. Et par un espèce de hasard assez curieux, il se trouve que cette rentrée, on accueille trois élèves, un adulte et deux autres élèves qui sont soit trisomiques, soit TDAH lourds. Et donc c'est pour nous aussi très important cette mission-là, qui est d'ailleurs en réalité dans les textes départementaux et nationaux par rapport aux missions des écoles de musique. Mais ça nécessite un accompagnement particulier, on reçoit les parents, on discute, on met en place des dispositifs particuliers vis-à-vis des cours, parce que c'est aussi compliqué pour l'enseignant et aussi pour les autres élèves en fait, hein. Mais je pense que c'est très important sur les questions de santé mentale, qu'on ne soit pas constamment dans une normalité, mais qu'en réalité, le thème de l'inclusion, c'est-à-dire que puisqu'il s'agit de création, puisqu'il s'agit d'individuation au travers de la pratique artistique, donc de chacun atteindre le meilleur de soi-même, ça concerne en réalité tous les humains, la société, n'est-ce pas ? Et voilà, donc je relais cette information-là, parce qu'on a peu communiqué dessus pour l'instant.
1: À partir de quand ?
4: Là, en fait.
1: D'accord.
4: Alors, c'est pas une grande porte ouverte, hein, parce que ça nécessite un accompagnement particulier, ça dépend des cas, chaque cas est traité tout à fait différemment. Enfin, on voulait relayer cette information-là pour les personnes qui seraient en situation d'avoir des enfants, ou des gens qui connaissent, qui seraient intéressés par la pratique musicale, qui est un outil extraordinaire pour les enfants en particulier, de développement neurologique, cognitif, et tout. Les dernières études en la matière sont absolument époustouflantes, hein. Et donc donc on relaie l'information pour les jeunes du territoire et pour les parents, si ça les intéresse, qu'ils prennent contact avec nous. Et on a mis en place un dispositif.
1: Voilà, bah super, bravo en tout cas. Et c'est très bien de mettre ça en place, absolument. On va clore ce... Tu voulais rajouter quelque chose, non ? C'est bon, personne ne veut rajouter quelque chose, non ? Bon d'accord, tout va bien. On va clore ce petit débat que vous pourrez retrouver d'ici quelques jours hein, sur notre site internet www.fréquence-ci.org en podcast, bien évidemment. Et puis aussi le petit concert des ados que vous pourrez retrouver aussi également. Et on peut les applaudir, oui, c'était vraiment sympa. Et bravo à elle, à eux. Merci à Nicolas pour la technique, pour Fréquencier, et puis merci de nous avoir reçus ici à l'école de musique, merci à la 4CPS encore, et Bruno Michel pour l'accueil, et puis on vous souhaite à tous un bon week-end quand même, parce qu'à un moment il faut être en week-end, hein, il faut absolument se reposer, ça fait partie aussi ça de la vie, et puis on rend l'antenne en musique, et bonne soirée et bon week-end à toutes et à tous.
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0: actuellement 5h19 et nous sommes devant chez Violette. Nous rentrons de soirée. Les deux copines viennent de se disputer. Oh là là, de se disputer. Elle tombe. C'est toi.
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